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0: Nostalgie, il est 5h, c'est l'heure des infos avec Patrice Pavot. Bonjour Patrice.
1: Bonjour Olivier, bonjour à tous. Toujours aucune trace de la petite Liana dans le Gers. L'enquête se poursuit après la disparition de la collégienne de 11 ans depuis vendredi dernier. L'homme soupçonné de son enlèvement avait déjà fait l'objet de plusieurs plaintes et signalements. La justice a d'ailleurs reçu mercredi une nouvelle plainte dans une affaire de viol sur mineur. Face aux interrogations sur le traitement des dossiers, le gouvernement a annoncé l'ouverture d'une enquête administrative afin d'identifier d'éventuels dysfonctionnements. Le verdict est attendu aujourd'hui dans le procès du tueur en série allemand Martin. Cet homme est jugé devant la cour d'assises de Loire-Atlantique pour le meurtre de Jonathan, un garçon de 10 ans tué en 2004. L'accusé qui n'a cessé de clamer son innocence en cours à la réclusion criminelle à perpétuité. L'avocate générale prendra ses réquisitions ce matin. La décision des jurés est attendue en fin de journée. L'Assemblée nationale a adopté en première lecture une proposition de loi visant à limiter l'exposition au cadmium, ce métal lourd toxique et qui est présent dans certains engrais phosphatés. Le texte porté par les écologistes est approuvé par 144 députés contre 22. Il prévoit une réduction progressive mais rapide des taux de cadmium autorisés dans les engrais agricoles afin de limiter la contamination des sols et des aliments. Les concerts canadiens de Patrick Bruel ont tous été annulés après l'annulation des shows à Québec. Ses représentations à Montréal ont à leur tour été déprogrammées dans un contexte d'accusations de violences sexuelles visant le chanteur. À Paris, une nouvelle action féministe a été menée hier soir devant un théâtre parisien où l'artiste devait joué, visé par au moins 4 enquêtes en France, Patrick Bruel, et qui conteste les faits, a annulé la semaine passée ses concerts prévus jusqu'à l'automne, dont des dates à Paris et dans les festivals cet été. Et puis, une surprise à Roland-Garros, la numéro 1 mondiale Aryna Sabalenka est éliminée en quart de finale par la Russe Diana Schneider, qui a rejoint le dernier carré du tournoi. La météo, les nuages vont dominer ce matin du sud-ouest au nord-est. Des pluies seront possibles localement. Dans le nord-ouest, un temps instable et venté. Il fera beau en Méditerranée. Les températures 16 à 27 degrés pour les maximales. Bon réveil sur Nostalgie.
0: Bonjour, c'est Nostalgie. Olivier Louvet avec vous. On démarre cette matinée ensemble avec Francis Cabrel encore et encore. Et juste après, évidemment, Philippe et Sandrine.

0: Nostalgie, excellent réveil à vous, c'est jeudi. Aujourd'hui, on retrouve Philippe et Sandy en best-of pour parler de l'année 1998 dès maintenant. Et on continuera avec un tube de Tears for Fears sur Nostalgie.
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3: On part en Ille-et-Vilaine. C'est la route de la mer, ça, mort de Bretagne. Bonjour Mélanie.
2: Bonjour Mélanie.
4: Bonjour Philippe et Sandy.
3: Bonjour, ravi de vous avoir ici à l'antenne. Ça va bien?
4: Oui, très bien, merci.
3: Bon, allez, on fait quoi, Sandy?
2: Il y a un truc génial à la télé ce soir, c'est 98, l'été de nos 18 ans.
3: Ah, l'été de la Coupe du Monde.
2: Ah, c'est génial, c'est super. Ça rappelle plein de souvenirs, les débuts d'Internet notamment. Mélanie, c'est le quiz 98.
3: Qui c'est qui présente cette émission là ce soir?
5: En fait, c'est un film reportage où ça permet aux gamins de comprendre comment vivaient leurs parents en 98, de découvrir les portables, les clapets, tous les trucs.
3: Quel âge vous aviez, Mélanie, en 98, vous?
4: J'avais 13 ans.
3: Ah, vous avez vécu la Coupe du Monde comme nous, finalement.
4: C'est ça, tout à fait.
3: Le film Le Dîner de Con sortait en 98. Le pote de Thierry Lhermitte, il s'appelle Leblanc et son prénom, c'est Juste. C'est Juste? Oui ou non?
2: C'est juste.
3: Vous n'avez pas joué dans le film?
2: Mélanie, c'est quoi déjà ce bruit horrible qu'on entendait chez nous?
4: Ah, c'est un Minitel.
3: Ah, ça peut être...
4: Internet.
3: Ah, c'est Internet.
2: Ah, c'est ça, le bruit du modem 56K pour se connecter à Internet. C'est insupportable.
3: Et pour ouvrir une page, t'attendais 10 minutes à cette galère. Pour regarder des vidéos, là. Pour, bon, en 98, il y a un groupe de rappeurs bretons qui a sorti un morceau. C'était la tribu de Danone, c'est ça, Mélanie?
4: Non, la tribu de Danone.
3: Ça c'est votre époque, ça, 40 balais, ça.
2: Mélanie, il s'appelait comment le joueur de foot français un peu beaucoup dégarni qui a mis deux buts en finale de la Coupe du Monde contre le Brésil?
4: Zinedine Zidane.
2: Eh mon Zizou.
3: Vous voulez vous amuser? Vous tapez sur Google Best of Zidane.
2: Ouais.
3: Voilà. Et vous faites, c'est pas possible, ce gars, c'est un génie.
2: Complètement.
3: 98, on a découvert une pilule bleue pour les hommes qui permet juste aux garçons de... C'est quoi son nom, le...
4: Le Viagra.
3: Ah, d'accord, très
2: 98.
3: Bien.
2: Et puis, en 98, c'était aussi le lancement du Big Deal. Vous pouvez m'imiter le Bill?
6: Oh, mon ami Vincent.
4: Oh, mon ami Vincent.
3: Oh, le fait bien.
2: Mais c'est Bill.
3: Cadeau, Mélanie. Mais c'est Bill, il est mort de Bretagne.
2: Ouais, bah oui. Bravo, Mélanie, vos tout nouveaux écouteurs Bluetooth et collecteurs. Partez-vous.
4: Super, merci. Bonne journée à vous.
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0: Nostalgie, nous sommes aujourd'hui le jeudi 4 juin. Et le 4 juin, c'est l'anniversaire d'Angelina Jolie, l'actrice américaine oscarisée qui nous a fait craquer dans Lara Croft, Maléfique encore, Mr. and Mrs. Smith. Alors bon anniversaire à elle, bon anniversaire au chanteur Antoine et au comédien Patrick Préjean, très connu pour ses rôles au théâtre et également pour prêter sa voix à beaucoup de personnages, parmi lesquels Tigrou, le copain de Winnie l'ourson. N'oublions pas de souhaiter aujourd'hui une bonne fête aux Clotilde. Allez, la musique continue, on enchaîne avec les Communards sur Nostalgie.
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0: Bon réveil avec nostalgie. Après les infos, on retrouvera Sandy pour son horoscope. On écoutera juste avant d'ailleurs Quincy Jones, histoire de danser ensemble sur Nostalgie. Nostalgie 5h30, les infos. Patrice Pavot, bonjour Patrice.
1: Bonjour Olivier, bonjour à tous. L'enquête se poursuit dans le Gers après la disparition de la jeune Liana. Cette collégienne de 11 ans est introuvable depuis vendredi dernier. L'homme soupçonné de son enlèvement avait déjà fait l'objet de plusieurs plaintes et signalements au cours des dernières années. Une nouvelle plainte pour des faits présumés de viol sur mineur a d'ailleurs été enregistrée mercredi par la justice. Face aux interrogations sur le traitement de ces signalements, le gouvernement a annoncé l'ouverture d'une enquête administrative. Une réflexion est lancée sur l'avenir institutionnel de l'Île-de-France. Une note officielle du Haut Commissariat à la Stratégie et au Plan propose de rapprocher Paris et sa banlieue dans des districts au sein d'une grande ville. L'idée de faire sortir la capitale de son mur d'enceinte qu'est le périphérique pour créer une ville du Grand Paris avec une simplification des compétences entre mairies, départements, intercommunalités et régions. Le chanteur Patrick Bruel voit sa tournée canadienne entièrement annulée après la déprogrammation de ses concerts à Montréal dans un contexte d'accusations de violences sexuelles. Hier soir à Paris, une nouvelle action féministe a été menée devant un théâtre parisien où l'artiste devait jouer. Le comédien et chanteur est visé par au moins 4 enquêtes en France. Il conteste les faits. La semaine passée, il a annulé ses concerts prévus jusqu'à l'automne, dont des dates à Paris et dans des festivals cet été. Israël et le Liban ont annoncé un accord de principe pour renforcer leur cessez-le-feu. Réunis 2 jours à Washington, les représentants des deux pays ont convenu de conditionner la trêve à un arrêt complet des tirs du Hezbollah à des zones pilotes placées sous le contrôle exclusif de l'armée libanaise doivent être mises en place, mais la tension reste vive sur le terrain. L'armée israélienne a signalé ce matin l'intrusion d'un engin hostile près de la frontière libanaise, déclenchant une alerte aérienne dans un village du nord du pays. De nombreux favoris ont chuté à Roland-Garros, dernière en date, la numéro 1 mondiale. Aryna Sabalenka s'est faite sortir hier en quart de finale par la Russe Schneider. Le dernier carré chez les dames, c'est à suivre cet après-midi à la Porte d'Auteuil. Et puis la météo, les nuages vont dominer du sud-ouest au nord-est. Des pluies seront possibles localement. Dans le nord-ouest, un temps instable et venté. Il fera beau en Méditerranée. Les températures, 16 à 27 degrés pour les maximales. Bon réveil, ce Nostalgie.

0: C'est Nostalgie et juste après votre horoscope, les Pet Shop Boys. Mais pour le moment, Sandy, on commence avec les béliers.
1: Vous retrouvez votre bonne énergie en soirée. D'ici là, misez sur la bonne humeur. Les taureaux, ce jeudi, invitent à persévérer, même si parfois vous avez l'impression de ramer à contre-courant. Courage à vous. Les gémeaux, profitez d'une matinée active pour mener à bien vos projets. Ce soir, un dîner amical vous ressource. Les cancers, cap sur vos activités et sur une journée bien remplie. Vous êtes aussi productif qu'efficace. Adaptez le bon rythme, les lions. Ce matin, bougez et communiquer. Cet après-midi, misez sur la stabilité et l'originalité. Vierge, détendez-vous, lâchez prise sur un dossier crispant. Vous serez intraitable un autre jour. Les balances, démarrage agaçant ce matin, mais le déjeuner vous change les idées en amoureux. C'est encore mieux. Scorpion, une collaboration s'annonce fructueuse. Vous échangez des idées et peut-être même un savoir-faire. Ce jeudi, les sagittaires donnent du punch à vos échanges. Votre enthousiasme est apprécié. En amour, vous plaisez. Les capricornes, après une journée un petit peu stressante, vous profitez d'une soirée agréable et plutôt sensuelle. Verseau, vous passez facilement d'un contact à l'autre, vous rencontrez de nouvelles têtes ce soir, c'est plutôt amical. Et les poissons, vous confortez votre situation au fil des heures, votre point de vue s'impose de lui-même.

0: C'est Nostalgie et Philippe et Sandy arrivent tout de suite avec la playlist des festivals de l'été. Je vous prépare pour juste après George Michael sur Nostalgie.
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0: Super playlist, Sandy.
2: L'été, il y a plus de 1700 festivals partout en France. Là, ça commence en ce moment, ça se tire jusqu'en septembre. Et parmi les grands artistes à voir, il y a qui ?
0: Kool & The Gang. Ah oui, on vous a offert des places.
2: Et oui, ils font danser tout le monde depuis plus de 50 ans. Ils seront au Positive Festival à Orange le samedi 1er août.
0: Les Cure, les copains.
2: Alors eux, ils seront au Festival de Nîmes, aux Arènes de Nîmes carrément. Plus de 40 millions d'albums vendus. C'est l'un des groupes punk les plus vendeurs de l'histoire.
0: On dit punk, New Wave, un peu des
2: un
0: deux.
2: Un peu,
0: hein.
2: ouais.
0: Les cheveux. Par contre, Vivadop, hein. Les cheveux. Hein. La main dedans, là. Jean-Louis Aubert. Et là, lui, alors, je vais te dire, il est jamais en vacances. Tu le verras jamais au camping.
2: Non,
0: et il fait
2: vrai.
0: Tout au festival tous les
2: c'est
0: étés.
2: C'est vrai, tous les étés. Là, il sera au Vieille Charrue à Carhaix. Ouais. Le vendredi 17 juillet, il a écrit quelques-uns des plus grands classiques du rock français.
0: Jamiroquai. Il est de retour, Jamiroquai.
2: Ouais. Il sera au Festival de Nîmes le 2 juillet. Au-delà de la musique, il possède l'une des plus impressionnantes collections de voitures de sport du Royaume-Uni.
0: On l'appelle Joe Lavignette. Vanessa Paradis, de retour également.
2: Alors oui, ça c'est cool, elle sera au Festival de Nîmes le vendredi 12 juin et Vieille Charrue le 19 juillet. Elle avait que 14 ans lorsque Joe le Taxi est devenu un énorme succès international.
0: Moi j'aime bien Vanessa parce qu'elle a une carrière simple, discrète et dès qu'elle revient, bam, ça
2: cartonne. Ça pète.
0: Julien, alors, c'est des petits pets hein, Vanessa. Hein. Julien Clerc.
2: Il sera au Francofolie de La Rochelle le 14 juillet. C'est l'un des rares chanteurs français à avoir traversé 6 décennies de carrière des années 60 aux années 2020.
0: Pleine forme, Julien Clerc. Encore un spectacle Nostalgie. Mika. J'adore Mika.
2: Et bah va aux Vieilles Charrues, il y sera, Philippe, le 18 juillet ou à la foire au vin de Colmar. Ça peut t'intéresser.
0: Que des bonnes adresses. Hein. Je vais dire, Vieilles Charrues, tu te poses, tu repars pas. Et foire au vin, bien.
2: La foire au vin sera le 6 août. Il a été coach dans plusieurs versions de The Voice, notamment en France et en Italie, Mika.
0: UB40. Là aussi, c'est les groupes vintage qui reviennent, c'est bien.
2: Et c'est un concert où tu peux aller aussi, foire au vin de Colmar le 2 août. Ils sont devenus l'un des groupes...
0: Bah oui, c'est toi qui files les places, hein, c'est sûr. Hein.
2: L'un des groupes reggae les plus vendus au monde avec plus de 70 millions de disques.
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0: Passez une excellente journée avec Nostalgie. Je vous donne rendez-vous demain matin entre 5 et 6, mais dans quelques instants, c'est Philippe et Sandy qui reviennent, avec évidemment toute leur bonne humeur et la bonne musique. Whitney Houston pour commencer sur Nostalgie.
1: Bon, ça a l'air de marcher ce matin. Bonjour, il est 6h. 6h, les infos tout de suite avec notre ami Patrice. Bonjour Patrice.
2: Bonjour Philippe Sandé, bonjour à tous. La recherche se poursuit dans l'affaire de la disparition de Liana. Le déplacement d'Emmanuel Macron ce jeudi au Monténégro pour un sommet de l'UE. La météo, temps nuageux, souvent humide ce matin, du sud-ouest au nord-est, à des éclaircies en Méditerranée. Toujours aucune trace de la petite Liana dans le Gers. L'enquête se poursuit après la disparition de la collégienne de 11 ans depuis vendredi dernier. L'homme soupçonné de son enlèvement avait déjà fait l'objet de plusieurs plaintes et signalements. La justice a d'ailleurs reçu mercredi une nouvelle plainte dans une affaire de viol sur mineur. Face aux interrogations sur le traitement des dossiers, le gouvernement a annoncé l'ouverture d'une enquête administrative afin d'identifier d'éventuels dysfonctionnements. Verdict attendu aujourd'hui dans le procès du tueur en série allemand Martin Ney. Cet homme est jugé devant la cour d'assises de Loire-Atlantique pour le meurtre de Jonathan, un garçon de 10 ans tué en 2004. L'accusé qui n'a cessé de clamer son innocence encourt la réclusion criminelle à perpétuité. À la veille d'un sommet entre l'Union Européenne et les Balkans occidentaux, dans ce pays, dans la dernière ligne droite des négociations pour l'adhésion à l'UE, Emmanuel Macron effectuera ce jeudi la première visite d'un président français au Monténégro. Cette visite se traduira par des signatures d'accords dans le développement des infrastructures de transport et l'énergie, ainsi qu'un projet de construction d'un hôpital dans la capitale du Monténégro. Héloïse Buc nous en dit plus.
3: La France et le Monténégro partagent aussi des intérêts en matière de défense, dont la construction en cours de deux patrouilleurs à Concarneau. On a également le souhait de développer une coopération dans la lutte contre les manipulations de l'information, un sujet très sensible pour l'ensemble des pays de la région, a ajouté l'Élysée. Le président français aura des entretiens aujourd'hui avec son homologue Jakov Milatovic. Le Monténégro, qui est dans sa phase finale de négociation pour l'adhésion à l'Union européenne, espère conclure d'ici la fin de cette année, avec l'objectif politique affiché de devenir le 28e État membre de l'UE en 2028. Le dernier État à avoir rejoint l'Union européenne est la Croatie en 2013. Outre le Monténégro, l'Albanie fait partie des pays les plus avancés dans leur procédure d'adhésion.
2: C'est encourageant, mais on peut encore faire mieux. C'est en substance ce qu'il faut retenir du point d'étape sur le logement social dans le Var, dressé hier par le préfet du département. On notera que l'année 2025 marque un record avec plus de 2000 logements sociaux financiers. Pourtant, les besoins restent immenses pour ce territoire, territoire qui se prépare à vivre un boom industriel. Simon Babre, préfet du Var.
4: Nous avons un département où nous avons une croissance démographique de 0,7 à 0,9% par an qui nécessite de produire du logement. Et nous avons de bonnes perspectives économiques autour notamment des industries de défense, autour du recrutement à venir dans les armées, qui font que nous avons besoin d'anticiper le fait que des actifs varois qui avaient tendance à partir du département après leurs études pourraient décider de rester dans le département et puis aussi accueillir des salariés qui viendront d'ailleurs pour nous aider à développer cette industrie de défense et à conforter la souveraineté de notre pays.
2: Un reportage de Caroline Groiselot. L'Assemblée nationale a adopté en première lecture une proposition de loi visant à limiter l'exposition au cadmium. Ce métal lourd, toxique, est présent notamment dans certains engrais phosphatés. Le texte porté par les écologistes est approuvé par 144 députés contre 22. Les concerts canadiens de Patrick Bruel ont tous été annulés après l'annulation des shows à Québec. Ses représentations à Montréal ont à leur tour été déprogrammées dans un contexte d'accusations de violences sexuelles visant le chanteur. Le tennis à Roland-Garros, la numéro 1 mondiale Arina Sabalenka, a été éliminée en quart de finale par la Russe Diane Schneider qui a rejoint le dernier carré. Et puis la météo avec les nuages qui vont dominer ce matin du sud-ouest au nord-est. Des pluies seront possibles localement. Dans le nord-ouest, un temps instable et venté. Il fera bon en Méditerranée. Les températures 16 à 27 degrés pour les maximales, 27 à Montpellier et Perpignan. Bon réveil à tous.
0: Debout tout le monde, c'est jeudi 4 juin, vous êtes sur Nostalgie. Merci une fois de plus de vous connecter dès votre réveil sur Nostalgie. Bonjour Sandy.
5: Bonjour Philippe, bonjour tout le monde.
0: Ici c'est bonne musique et bonne humeur. Y a-t-il des rigolades aujourd'hui?
5: Bien sûr, on va se marrer, on va parler naturisme. C'est la journée mondiale du naturisme aujourd'hui.
0: Mais ça vous est jamais arrivé de vous baigner un peu tout nu tout ça?
5: Ah si.
0: Moi quand les gens sont bons, je fais ça. Hein.
6: Ah mais chez toi?
5: Oui.
6: Mais à la plage, tu fais à la plage?
0: Bah j'enlève le maillot, je le porte à la main comme
5: Moi j'ai fait des bains de minuit.
1: Et, ah ouais.
5: Ah ça, non mais c'est génial quand l'eau elle est bien chaude avec la pleine lune et tout là.
1: Attends, je vais chercher. Comment ça s'appelle? C'était quelle date? Il y a peut-être ça sur YouTube. Non, une fois j'ai fait ça et je montrais mon maillot comme ça de loin.
5: Ouais.
1: Ma femme elle a cru que j'avais un problème. Elle a été voir les pompiers. Qui fait signe avec son slip. Bon bah voilà, bah, le sujet est lancé. Daniel Balavoine de Whitney Houston pour commencer.
5: Allez.
1: Allons-y gaiement.
5: Et l'Espagne en famille, c'est ce qu'on vous a réservé toute cette semaine. Direction Portaventura World à 1h de Barcelone. Rendez-vous pour ça à 7h15.

0: 6h08, vous avez choisi Nostalgie. Les paroles de Daniel Balavoine vont vous servir à chanter sous la douche. Le chanteur téléphone. Et puis Céline Dion sur Nostalgie.
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0: Eh, hey, c'est bientôt la Coupe du Monde, hein. Mm-hmm. C'est dans 8 jours.
2: Eh ouais, ça approche. Et je pense que ça vous le fait à vous aussi. Mais pendant la Coupe du Monde, on ne supporte pas toujours qu'une seule équipe.
0: Oui, ceux qui gagnent déjà.
2: Déjà.
0: Oui, bah c'est sûr.
2: Évidemment, entre nos origines, les attaches familiales avec plusieurs pays, le fait de kiffer un jour en particulier, par exemple, on soutient en moyenne généralement deux équipes chacun.
0: Bah moi, je suis né dans les Yvelines.
2: Ouais.
0: Donc le FC Houille. Tu vois, c'est pas, il y a pas le drapeau.
2: Non, c'est clair. Alors la solution, c'est l'écharpe réversible. Mais oui, ça c'est bien, c'est une plateforme de paris en ligne canadien qui a créé ça avec un studio créatif. Si t'as deux équipes de cœur qui jouent et que t'arrives pas à décider ou que t'es une buse en foot, eh ben tu peux changer d'avis à tout moment. Tu tournes l'écharpe.
0: C'est con qu'on puisse pas faire ça avec les paris sportifs, tu vois. Finalement, tic.
2: Ça t'est arrivé. Ils ont créé ça pour rappeler que le foot, c'est aussi une histoire de passion, de culture et de plaisir de regarder simplement le sport et pas seulement d'être un gros fan là devant sa télé comme ça qui regarde son match avec sa bière.
0: Salut ton mari et ta famille. C'est vrai que t'as des références. Il a la bière maintenant, lui.
2: Et pas seulement qu'on soutient qu'une seule équipe, c'est très bien.
0: Sandy, elle croit que les fans, c'est dans les BD, tu sais.
3: C'est ouais,
0: il y a le chien, la clope, et machin, c'est pour ça. Daniel Balavoine est sur Nostalgie avec Level 42 et puis un tube 80 de Muriel Dac, Tropique, 6h10, Nostalgie.

0: Salut les Clotilde, c'est votre fête aujourd'hui. Vous aimez Level 42? Les Stones in Love, ça j'adore. Oui, oui, oui, comment c'est bon avec un petit café gratos, hein, hein les copains?
1: Oui. Ce soir, premier des deux matchs de préparation de l'équipe de France de foot avant le Mondial. Vous allez trouver le chanteur caché dans les commentaires. 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
0: Et vous allez passer une belle journée, c'est sûr. L'horoscope de Sandy est dans 5 minutes sur Nostalgie, 6h15.
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0: Voilà une journée qui commence bien. Muriel Dac est déjà calée avec téléphone. Ça, c'est vraiment toi. Nostalgie, bonjour et bon réveil. 6h22, l'horoscope de Sandy.
1: Vous retrouvez une bonne énergie en soirée, les béliers. D'ici là, misez sur la bonne humeur. Les taureaux, ce jeudi, invitent à persévérer, même si parfois vous avez l'impression de ramer à contre-courant. Courage à vous. Les gémeaux, profitez d'une matinée active pour mener à bien vos projets ce soir. Un dîner amical vous ressource. Les cancers, cap sur vos activités. Et sur une journée bien remplie, vous êtes aussi productif qu'efficace. Adoptez le bon rythme, les lions. Ce matin, bougez, communiquez. Cet après-midi, misez sur la stabilité et l'originalité. Détendez-vous, les vierges. Lâchez prise sur un dossier crispant. Vous serez intraitable un autre jour. Les balances, démarrage agaçant ce matin, mais le déjeuner vous change les idées. En amoureux, c'est encore mieux. Les scorpions, une collaboration s'annonce fructueuse. Vous échangez des idées et peut-être un savoir-faire. Sagittaire, ce jeudi, donne du punch à vos échanges. Votre enthousiasme est apprécié. En amour, vous plaisez. Les capricornes, après une journée un petit peu stressante, vous profiterez d'une soirée agréable et plutôt sensuelle. Les Verseaux, vous passez facilement d'un contact à l'autre. Vous rencontrez de nouvelles têtes. Ce soir, c'est plutôt amical. Et les poissons, vous confortez votre situation. Au fil des heures, votre point de vue s'impose de lui-même.
0: 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Muriel Dac, s'il vous plaît.

0: Et voilà, du sable dans la bagnole. C'est toujours pareil. Dès qu'il y a ce truc-là, c'est les vacances,
1: c'est
0: les
1: fou,
0: momies
1: hein.
0: T'en mettent partout.
1: Ah là là.
0: Ou qu'il est l'éléphant bleu. 6h27 sur Nostalgie.
1: Enfin, un gros bisou à Elodie dans la Loire. Elle vient tout juste de finir le travail. Elle est agent de sécu de nuit. Nostalgie l'a accompagnée toute la nuit.
0: Bon, alors, on va discuter ce matin. On va commencer à bosser parce que là, on rigole trop là. Pour une fois cet été, je vais. Vous avez peut-être testé quelque chose. Vous avez peut-être pris une décision en famille.
1: Mm-hmm.
0: Moi, je vais dans un club de vacances cette année.
1: Ah, c'est bien.
0: Petit club, tranquille, pendant une semaine, je vais rien faire.
1: Ah, t'as raison.
0: Bah, y a des années, j'avais pas fait ça. Hein.
2: Oui, oui.
0: Ouais. Si vous me cherchez, je suis au buffet.
1: Ok, bah, on viendra avec toi.
0: Je sais, il n'y a pas les courses à faire.
1: Ah, mais non. C'est de la détente totale.
0: Si vous me cherchez le soir, je suis au buffet.
1: Ok. Encore. Ah ouais. Et le matin aussi.
0: Ah bah, les petits déj.
1: Ah, ah là
0: mais
1: là.
0: Oui. Si vous me cherchez le midi, je suis au buffet.
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0: 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Cher Patrice, te voici pour les infos.
15: Bonjour Philippe et Sandy, bonjour à tous. La disparition de Liana dans le Gers, le gouvernement a lancé une inspection sur le suivi de nombreuses plaintes visant le suspect. Les commémorations du débarquement, une trentaine de vétérans américains sont arrivés hier en Normandie. La météo, temps nuageux, souvent humide ce matin du sud-ouest au nord-est, des éclaircies en Méditerranée. L'enquête se poursuit dans le Gers après la disparition de la jeune Liana. Cette collégienne de 11 ans est introuvable depuis vendredi dernier. L'homme soupçonné de son enlèvement avait déjà fait l'objet de plusieurs plaintes et signalements au cours des dernières années. Une nouvelle plainte pour des faits présumés de viol sur mineur a d'ailleurs été enregistrée mercredi par la justice. Hier, la procureure d'Auch a précisé lors d'un point presse que les plaintes à son encontre étaient particulièrement nombreuses. Geoffrey Louis.
16: Et la première remonte à décembre 2017. Plainte déposée à l'époque par la mère d'une jeune fille de 17 ans entretenant une liaison avec Jérôme Barella, deux fois plus âgé qu'elle. Relation finalement considérée comme consentie et n'aboutissant donc à aucune poursuite. Mais trois ans plus tard, en 2020, Jérôme Barella est licencié d'un lycée d'Occitanie en raison d'une relation inappropriée avec une lycéenne, sans qu'on sache si un signalement est fait alors à la justice, comme cela devrait normalement être le cas. Cette même année 2020, il est pourtant reproché au suspect des faits de viol sur une mineure de 13 ans qui feront l'objet d'une plainte en 2022, mais qui sera là encore classée sans suite pour infraction insuffisamment caractérisée. Enfin, dernière en date, la plainte pour viol sur une mineure de 10 ans, enregistrée en août dernier à la gendarmerie de Plaisance-du-Touche près de Toulouse, mais transmise uniquement en octobre au parquet d'Auch. La mise en cause devait être convoquée très prochainement pour s'expliquer jusqu'à la disparition de la petite Liana.
15: Et face aux interrogations sur le traitement des signalements, le gouvernement a annoncé l'ouverture d'une enquête administrative à l'Assemblée. Le ministre de l'Intérieur indiquait que cette mission serait menée conjointement par l'Inspection Générale de la Justice et l'Inspection Générale de la Gendarmerie Nationale afin de déterminer si des dysfonctionnements ont pu se produire. Ils ont été accueillis en musique par des collégiens et des anciens combattants français. Une trentaine de vétérans américains sont arrivés hier en Normandie pour participer aux commémorations du 82e anniversaire du débarquement. Pour certains, c'est d'ailleurs leur première venue dans la région depuis juin 44. Lana, Eden, Asti et Nia sont membres du conseil municipal des jeunes d'Hérouville-Saint-Clair dans le Calvados. Ils étaient très heureux de saluer les vétérans.
2: On les remercie de leur acte.
8: Ça va être un peu une célébration, un peu fête quoi.
17: J'étais déjà venue l'année dernière aussi avec le conseil municipal. Oui, je suis impatient. La première fois aussi, j'ai partagé des photos avec mes amis.
18: Pour débarquer, pour libérer la France de l'Allemagne nazie. Ça m'impressionne. Bah, je me dis, ils nous ont aidés et je les vois devant moi.
19: Ils viennent de très loin. Tu dis que tu vas pas les revoir. Donc c'est une occasion quoi.
20: Bah, on parle un petit peu d'une légende et tu les vois devant toi.
18: Bah, c'est incroyable.
15: Un témoignage recueilli par Marion Ayot. Le Grand Prix scientifique 2026 de la Fondation Énergie Institut de France a été décerné au chercheur français Guillaume Charvet et à ses partenaires suisses Jocelyne Bloch et Grégoire Courtine. Fruit de 15 ans de recherche, leur implant cérébral capte les intentions motrices de patients paralysés et les traduit en stimulation électrique de la moelle épinière. Cela a permis à certains patients de retrouver la marche. Le football avec l'équipe de France qui lance sa préparation au Mondial ce soir. Un match amical contre la Côte d'Ivoire à Nantes. Lundi, ce sera face à l'Irlande du Nord. Ensuite, direction les États-Unis pour les Bleus. Le premier match du Mondial, ce sera face au Sénégal le 16 juin prochain. Et puis de nombreux favoris en chute à Roland-Garros. Dernière en date, la numéro 1 mondiale, Aryna Sabalenka, s'est faite sortir hier en quart de finale par la Russe Diana Schneider. La météo, les nuages vont dominer ce matin du sud-ouest au nord-est. Des pluies seront possibles localement dans le nord-ouest, un temps instable et venté. Il fera beau en Méditerranée. Les températures 16 à 27 degrés pour les maximales. 17 à Lille, 20 à Paris. Il fera 25 du côté de Montélimar ou encore Marseille. 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
1: Arrive. 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

0: Bonjour, 6h38, on est sur Nostalgie.
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0: Sandy, on a enfin une nouvelle auditrice.
3: Ah.
0: Chantal. Bonjour Chantal.
3: Bonjour et bienvenue Chantal.
4: Merci, je suis toute émue.
0: Ah oh bah ça fait plaisir. Merci. Ça fait combien de temps que vous êtes branchée sur Nostalgie là?
4: Eh bien, ça fait que 2 mois.
0: 2 mois.
3: Ah bah oui, mais il y a un début à tout.
0: Hein. Et ouais. Et alors ça pique ou pas? Ça va? Ça fait
4: non,
0: pas trop mal.
4: Ça me. Je vous ai écouté en voiture la première fois.
0: Ouais.
4: Et puis.
0: J'ai eu un accident.
4: Un gros accident alors. Et il y avait une excess, il y a eu des morceaux comme téléphone.
0: Et ben voilà.
4: Et je me suis dit, ah, c'est chouette, c'est actuel.
0: C'est actuel, hein.
3: Oui.
0: Ça a que 40 ans, Chantal, c'est rien du tout.
4: Hein. C'est dynamique, ça m'a parlé, ça
0: ouais.
4: m'a touché, donc j'ai eu envie de réécouter. Voilà.
0: Quelle radio vous écoutiez avant, Chantal?
4: Oh, des radios locales.
0: Oh bah c'est bien
4: je
0: aussi.
4: Je suis partie du Gard, donc voilà, c'était plus en travaillant, voilà, c'était plus des radios.
0: Et sinon, la vie, ça va chez vous, Chantal? Ça va bien? Ça se passe bien? Vous êtes heureuse?
4: Bah oui, quand on travaille plus, ça va mieux.
0: D'accord. Eh bien, écoutez, c'est gagné, Chantal.
3: Eh bien, bravo, voilà. Chantal. C'est
0: voilà,
3: génial.
0: On vous offre le cadeau directement. Vous savez, c'est comme ça. Ici, à Nostalgie, c'est comme ça.
3: C'est gagné. Vous faites de la randonnée, Chantal, c'est parfait.
0: Ouais.
3: On a pour vous vos écouteurs Bluetooth et collecteurs de l'émission.
0: Voilà.
4: Ça, c'est... Ah, ben voilà, génial, oui, c'est bien.
0: Il n'y a même pas à jouer. Voilà. Vous nous rappelez quand vous voulez, quand vous avez besoin de quelque chose, des palmitos, une nouvelle brosse à dents, vous nous appelez. Nous, ouvert 24/24. OK, Chantal? Allez, restez connectés.
3: Gros bisous,
0: on est amis
3: Chantal.
0: Maintenant, Chantal. À bientôt.
3: Trop sympa.
0: Voilà, vous êtes nouvel auditeur. Appelez-nous, on distribue.
3: Ouais.
0: Hein.
3: Vous me parlez de vous, tout simplement.
0: Bien sûr. Et puis en plus, on a tout un stock de chaussettes à la menthe.
3: Oui.
0: À se débarrasser, ça sent bon des pieds.
3: Ah,
0: oh, quel bonheur. Kalimba de Luna, c'est Tony Esposito sur Nostalgie, tous les tubes 80.

0: Johnny Esposito, Kalimba de Luna. Il y avait une version de Bonnet à l'époque. Ils avaient sorti la même version en même temps. Des tarés, les gars. Ouais. La bagarre. Qui c'est qui a le plus gros slip? Je crois que c'était Bonnet d'ailleurs.
1: Je crois.
0: Ouais, sur l'équipe.
1: Je crois que.
0: 6h43.
2: 7 jours pour se faire une plage naturiste. C'est la journée mondiale du naturisme aujourd'hui. Les situations dans lesquelles on est nu, ce sera dans ma liste à 7h10.
0: Et nous, on va à la plage aujourd'hui, puisque ce soir, on vous retrouve à bord du catamaran Baybad à MC Cap Grèce. Il y a un léger vent, hein. Je sais pas si vous allez.
1: On se mettra pas à poil.
2: Hein. Oh, bah non,
0: c'est la journée du naturisme, les mecs. Il y a des règles quand même dans cette radio.
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0: Vivement les concerts de Céline Dion. Il y a 10 nouvelles dates. Je crois que c'est un peu plus facile pour avoir.
1: Elle est sympa d'avoir remis des dates quand même. Hein.
0: T'as moins des choses quand même. Attends, t'as vu la pression que ça met dans les familles.
1: Ouais, c'est
0: clair. 7h-10, les copains.
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0: Aujourd'hui, c'est la journée mondiale du naturisme. Quelles sont les situations, Sandy, dans lesquelles nous sommes tout nus?
1: Eh bien déjà, situation qu'on a tous vécue la semaine dernière avec la canicule. T'es dans ton lit, allongé, nu, prêt à dormir. T'es en fusion totale avec ton matelas, le ventilo sur les roupettes. T'as plus la force de rien. Et là, tu réalises un truc terrible, mais terrible. Tu dois te relever parce que ton chargeur de téléphone est dans le salon.
0: Aïe.
1: Autre situation dans laquelle on se retrouve généralement nu, chez le médecin. Alors que ce soit médecin généraliste ou médecin spécialisé, genre dermato, gynéco, proctologue, pour t'ausculter, il te demande de te déshabiller. Ce à quoi, généralement, tu réponds « je peux garder les chaussettes ?» Et puis, dernière situation dans laquelle on s'est tous déjà retrouvés nus, à la plage, quand tu décides de te changer, d'enlever ton maillot de bain caché sous une serviette, là t'as l'impression d'être dans la peau du transformiste Arturo Brachetti. Sauf que lui, jamais il laisse dépasser les accessoires.
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0: Sur Nostalgie, on se réveille avec Madness tout de suite, les infos juste derrière à 7h.

0: C'était le générique de Marouflage là.
1: Déco.
0: Déco sur déco. M6. Ouais. C'était il y a 15 ans déjà ça les copains.
2: Avec Valérie Damido.
0: Ouais. Jamais t'as pensé à l'appeler Valérie Damido pour pimper ton intérieur?
2: Je l'ai rencontrée 2-3 fois. En soirée, oui, j'avais fait un karaoké une fois avec elle.
0: Elle fait aussi karaoké.
2: Ouais.
0: D'accord, ok.
2: Et non, à l'époque, j'y ai pas pensé. Dommage.
0: Tu vois, vous savez que moi, elle a failli venir chez moi.
2: C'est vrai?
0: Je vous jure que c'est vrai.
1: Pour faire la déco?
0: Ouais, pour venir où j'habitais avant. Je vous jure que c'est vrai.
1: Ah ouais?
0: Ouais, ouais. Et quand ils ont vu le métier que j'ai fait, que je faisais avant, parce que là, j'ai changé de métier, de la radio, et ils ont dit, non, ça va faire genre on se connaît.
1: Ouais, ça
2: va
1: que
2: moi, je connais personne.
0: Ouais. Ah, je peux te dire, et mon ex, elle m'a regardé. Tu vois à quoi tu sers.
2: L'histoire. Non, mais je peux te dire que sans Valérie Damido, tu as fait ça avec goût. Franchement, chez toi, on dirait un hôtel.
1: Et c'est parce qu'il a changé de femme.
0: Pardon. Tu vois, c'est les emmerdes qui reviennent. Je le pense. Merci Régis, ça va me faire un bel été. Dans un instant, les infos sur Nostalgie. Pour une

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15: 7h sur Nostalgie. Cher Patrice, les infos s'il te plaît.
16: Bonjour Philippe Essend et bonjour à tous. La disparition de Liana dans le Gers face au passé judiciaire du suspect. Le gouvernement ouvre une enquête administrative pour analyser le traitement des plaintes. L'Assemblée nationale a adopté en première lecture une proposition de loi pour limiter le cadmium dans les engrais agricoles. La météo tend nuageux, souvent humide ce matin du sud-ouest au nord-est, des éclaircies en Méditerranée. La petite Liana dans le Gers reste introuvable. L'enquête se poursuit après la disparition de cette collégienne de 11 ans. On est sans nouvelles d'elle depuis vendredi dernier. L'homme soupçonné de son enlèvement avait déjà fait l'objet de plusieurs plaintes et signalements ces dernières années. La justice a d'ailleurs reçu hier une nouvelle plainte dans une affaire de viol sur mineur. Face aux interrogations sur le traitement des dossiers, le gouvernement a annoncé l'ouverture d'une enquête administrative afin d'identifier d'éventuels dysfonctionnements. L'Assemblée nationale a adopté en première lecture une proposition de loi visant à limiter l'exposition au cadmium, ce métal lourd toxique est notamment présent dans certains engrais phosphatés. Le texte porté par les écologistes a été adopté par 144 voix contre 22. Il prévoit une baisse progressive mais rapide des taux autorisés dans les engrais agricoles afin de limiter la contamination des sols et des aliments. Le gouvernement s'était opposé à cette trajectoire, estimant qu'elle risquait d'affecter la compétitivité de l'agriculture française. Bouger est essentiel pour notre santé. Cette semaine, c'est la 4e édition de la semaine du muscle. Notre corps en possède plusieurs centaines de toute taille. Ils nous permettent de bouger, mais pas seulement, comme l'explique à Valérie Théry Serge Braun, ex-directeur scientifique à l'AFM Téléthon.
17: Il y a plus de 600 muscles qui représentent la moitié de la masse de l'organisme et ils sont responsables de toutes nos fonctions biologiques. Bouger, parler, voir, entendre, on a besoin de muscles pour faire bouger les petits osselets dans l'oreille qui réagissent aux vibrations sonores et qui transforment ça ensuite en signaux électriques. Et puis les muscles sécrètent toute une série de substances qui vont agir à distance et permettre aux autres organes de fonctionner. Ça inclut évidemment le cerveau, ça inclut le système digestif, ça inclut notre système immunitaire. Toutes nos autres fonctions biologiques sont dépendantes d'une bonne activité musculaire. Et donc, il est important de bouger. C'est tout simplement marcher, monter les escaliers. Et on a besoin d'une activité physique quotidienne de l'ordre de 10 à 30 minutes pour pouvoir préserver ce capital santé.
16: Selon les dernières estimations, la contrefaçon représente aujourd'hui plus de 2,5% du commerce mondial. En France, plus de 20 millions de produits de ce type ont été saisis par les services douaniers l'année dernière. Des produits qui mettent très souvent en danger la santé et la sécurité des consommateurs. Delphine Sarfati Sobrera est directrice générale de l'Unifab. Elle fait le point sur les produits les plus contrefaits.
0: Le produit le plus copié, je dirais de manière globale, ce sont plutôt les produits liés au sport. Dès qu'il y a de grands événements sportifs, et d'ailleurs il y en a beaucoup actuellement, notamment liés au football, il y a énormément de contrefaçons de produits dérivés qui sont vendus aux consommateurs en se faisant passer pour des vrais produits. Alors ça va de la fausse basket au faux maillot, en passant par tous les autres produits dérivés du type ballon, etc. Et on trouve ça souvent aux abords des stades ou en ligne.
16: Des propos recueillis par Héloïse Buc, noté que ce jeudi est la journée mondiale anti-contrefaçon. En football, justement, l'équipe de France poursuit sa préparation pour la Coupe du Monde. Les Bleus affrontent ce soir la Côte d'Ivoire en match amical à Nantes. Ils joueront ensuite contre l'Irlande du Nord lundi avant de s'envoler pour les États-Unis. La météo, les nuages vont dominer ce matin du sud-ouest au nord-est. Des pluies possibles localement. Dans le nord-ouest, un temps instable et venté. Il fera bon en Méditerranée. Les températures 16 à 27 degrés pour les maximales. 17 à Biarritz, 19 à Bordeaux, à La Rochelle, 21 à Strasbourg, 24 à Montélimar et 27 à Montpellier. 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
15: Comment ça va, Sandy ?
9: Ça va, Philippe ?
15: Qu'est-ce que tu me racontes ?
9: Eh ben, il y a David dans le Morbihan qui nous écoute tous les matins. Il dépose sa femme au travail.
15: Tu sais que c'est le mois Madonna ?
9: Ah oui, bien sûr !
15: Son nouvel album sort le 3 juillet.
9: Ouais. Okay.
15: Donc on va être sur le coup.
9: Ouais, bien sûr.
15: Jusqu'au 3 juillet, vous allez tout connaître de Madonna. Ses films, ses chansons, ses robes.
9: Ouais.
15: C'est le mois Madonna sur Nostalgie. On écoute Open Your Heart.

0: 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Le prochain dans l'après-midi, il y aura Holiday, les copains.
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0: Pour une fois cet été, je vais... Allons-y, Sandy.
3: Je vais en Suisse. Je vais quelques jours à la montagne. Alors je suis dans un petit coin tout perdu, mais c'est très mignon. Je pars pour les 60 ans d'un pote et donc voilà.
0: Ah, c'est trop bien.
3: Et c'est trop bien. C'est la première fois que je fais la Suisse en plein été.
0: C'est ce que je voulais faire à Pâques. Tu sais, j'ai pas trouvé, mais je voulais partir. C'est marrant qu'on ait envie de faire la même chose.
3: Écoute, ouais, je vais découvrir.
0: Et c'est qui ce copain là?
3: C'est Hervé. Tu connais?
0: Ah, il est en Suisse.
3: Il fait ça en Suisse, ouais, il ramène tous les potes là-bas.
0: Non, les valises,
3: Suisse.
0: Il ramène les valises.
4: C'est ça,
0: la joaillerie.
3: Pour une fois cet été, je vais, Philippe.
0: Je vais essayer de me détendre.
3: Oui.
0: Voilà, je commence maintenant.
4: J'ai essayé,
0: ouais.
4: Non?
0: Ah, j'ai déjà essayé de me détendre.
3: Oui, ça fait quelques mois,
0: ouais, mais ça tient pas longtemps. C'est ça le problème. Il faut que j'arrive à tenir plus d'une heure.
3: Mais t'as raison, l'été, il faut tout relâcher.
0: Ouais.
3: Tout.
0: Non, je vais essayer de faire un peu du sport aussi.
3: Ok.
0: Ouais.
4: Ça fait beaucoup de choses là.
3: Mais dis donc, c'est un nouvel homme, j'ai l'impression.
0: Oui, hein? Peut-être. Ouais, j'ai peut-être changé de nom aussi. De Ligonesse, on va m'appeler.
3: Ah, sympa.
0: Oh, comme ça, je vais passer à la télé, ça fera de la pub pour l'émission.
3: Bien sûr.
0: Apparemment, tout le monde retrouve en ce moment. Pour une fois cet été, je vais raconter nous votre vie. Et puis, donnez-nous des idées peut-être. Oh, cette histoire de Suisse, ça me rend fou.
3: T'as envie de venir.
0: Mais oui, parce qu'avec les lacs et tout.
3: Ouais,
0: puis Heidi. Heidi, elle doit être jolie maintenant.
3: Ah oui.
0: Elle doit avoir une petite cinquantaine.
4: Ah oui.
0: Mais attends, avec les droits d'auteur, attention, c'est un bon parti. Imagination, Just an Illusion. Et

0: placard. Roger Glover, Axel Bauer. Roger Glover, c'est Love Isole, hein, pour ceux qui tuent là.
1: Allez. C'est la grenouille.
0: C'est le crapaud.
1: Ah, le crapaud.
0: C'était sa femme, la grenouille.
1: Ah oui.
0: Voilà, c'est okay. Toute la famille qui était connue. Et puis une petite BO de film. Glenn Frey, The Hill Is On, tout à l'heure sur Nostalgie, le flic de Beverly Hills. Alors, ça biche pas.
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0: 39 37, c'est Will qui décroche et en attendant aussi la grenouille Roger Glover, Love is All.

0: 7h22 sur Nostalgie, on l'a entendu dans les infos depuis ce matin, c'est la journée de lutte contre la contrefaçon. C'est vrai que ça nique un peu le business de tout le monde. Ça, et on écoutera tout à l'heure sans contrefaçon.
1: Ah bah c'est bien fait, dis donc.
0: Bon élève, Nostalgie. c'est votre émission, vous discutez avec nous, on est en direct. Pour une fois cet été, je vais
1: lire un livre. Daniel nous a écrit ça, celui que j'ai acheté l'été dernier.
0: Ah ouais, quand on n'est pas lecteur, voilà, t'arrives à la gare, tu dis... Tiens, ce livre-là, il a l'air super intéressant et tout.
1: Ouais.
0: Mais c'est quoi l'acte? Qu'est-ce qui fait qu'on se met dans un livre et qu'on peut trouver son histoire?
1: Il faut que tu sois accroché direct par l'histoire. C'est ça qui fait que tu vas continuer. Il y a un moment.
2: Faut trouver l'histoire qui te plaît, ouais.
1: Ouais.
2: Sinon,
1: tu lis un petit résumé.
0: Le dernier livre que tu aies lu, Sandy?
1: Le dernier livre, c'est Un appartement à Paris de Guillaume Musso.
0: Non, je dis pas dernier. Appartement où tu as vécu.
2: Dernier investissement.
0: Qu'est-ce qui s'est passé dans cette histoire de Guillaume Musso? Il fait des trucs sur les appartements maintenant.
1: Ouais, non, mais franchement, c'est une sorte de thriller. T'as Madeleine qui est une flic londonienne qui arrive à Paris pour partager un appart avec un écrivain un petit peu misanthrope, tu vois. Ils se retrouvent tous les deux. Ils doivent cohabiter ensemble.
0: Ah ouais, mais il est misanthrope.
1: Sauf qu'en fait, ils habitent dans un appart qui a été un peintre qui a disparu dans des conditions un peu bizarres.
0: Ouais. Guillaume Musso, c'est pas le bal du 14 juillet. Hein. C'est
2: non. Non.
0: Il y a toujours une petite embrouille dès l'ascenseur.
1: Je pense que ça te plairait, Philippe.
0: Non, bon, oui, bien sûr, un meurtre sur la plage, je trouve super. À l'aéroport.
1: Ou à l'aéroport. Okay. Sandra, pour une fois cet été, je vais me baigner direct et arrêter de tester la température avec un orteil pendant 20 minutes.
0: De toute façon, t'y vas une heure après, donc à quoi ça sert? T'y vas et puis c'est tout. Faire attention, il faut se mouiller la nuque.
1: Une demi-heure.
0: Mais non, Sandra, toi, t'es pas équipé comme nous. Nous, il y a un passage. Il y a un passage de pH qui fait que ça bloque.
1: Ah non, c'est sûr, je suis pas équipée comme vous, non.
0: Toi, tu glisses la barrière, toi. Donc tu peux y aller. Non mais c'est vrai, nous, il y a un blocage.
2: Oui, il y a clairement
0: un blocage.
1: Bah, moi, c'est le blocage, il est au niveau des hanches. C'est vraiment, je peux pas, quoi. Enfin, j'y vais à un moment, mais il faut...
0: Allez, du courage.
1: Ou alors les enfants qui passent à côté de toi et qui t'éclaboussent, ça, c'est génial.
0: Ouais, tu t'envoies un ballon de loin, là. Ça, toujours sympathique.
2: Et toujours l'insulte.
1: Yuvan qui nous dit, pour une fois cet été, je vais prendre des vacances depuis 1976 tous les étés. C'est surveillance, incendie et intervention de feu. C'est ma dernière année et enfin une moitié d'été en vacances.
0: Les pompiers, les services de sécurité, ils n'ont pas de vacances, les
1: c'est
0: CRS,
1: vrai,
0: etc.
1: C'est
0: bah,
1: vrai.
0: Salut les gars, bon courage à ceux qui peuvent avoir des vacances. Il y a la Coupe du Monde, j'ai l'impression que ça passe pour cette année. On vous embrasse les amis. Jeanne Masse, Axel Bauer, 7h25 sur Nostalgie.

0: Merci d'écouter Nostalgie, de plus en plus nombreux. Il est 7h28, le jour se lève, jeudi 4 juin aujourd'hui.
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0: il y a une télécommande, ne vous inquiétez pas. Phil Collins, c'est France Gall. Voici les tubes qui arrivent après les infos.
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7: 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Quelques notes d'info, Patrice Pao.
8: Bonjour Philippe Sandy, bonjour à tous. La disparition de Liana dans le Gers. L'exécutif lance une enquête administrative sur le traitement des plaintes visant le suspect. Match de préparation des Bleus ce soir avant la Coupe du Monde. Les Français jouent la Côte d'Ivoire en amical. La météo, un temps nuageux, souvent humide ce matin du sud-ouest au nord-est. Des éclaircies en Méditerranée. L'équipe de France de football lance ce soir sa préparation à la Coupe du Monde. Les Bleus affrontent la Côte d'Ivoire en match amical à Nantes. Lundi, ils seront posés à l'Irlande du Nord avant de s'envoler pour les États-Unis. Leur entrée dans la compétition est prévue le 16 juin prochain face au Sénégal. À Roland-Garros, les surprises continuent de s'enchaîner. L'élimination hier de la numéro 1 mondiale, Arina Sabalenka, la Biélorusse a été battue en quart de finale par la Russe Diana Schneider. Les demi-finales dames sont à suivre cet après-midi, porte d'Auteuil. Diane Schneider sera opposée à la jeune polonaise Maja Szwalińska, issue des qualifications. Les finales du tournoi se joueront samedi et dimanche. Il reste donc encore quelques occasions pour des jeunes licenciés de vivre des entrées de rêve. C'est le nom du programme qui permet à des enfants d'accompagner les joueurs et joueuses à l'entrée sur leur cours. C'était le cas hier de Margot, bientôt 9 ans, qui découvre le tennis fauteuil à Château Gombert, près de Marseille, et d'Oscar, 15 ans, qui pratique le tennis sport adapté à Villeneuve-d'Ascq. Émilie Joubert l'a suivi avec sa maman du dernier briefing à sa sortie du Philippe Châtrier.
9: Oscar, il va s'occuper du tirage au sort et il va rentrer en premier. Tu regarderas devant toi et la joueuse, tu vas voir qu'elle va arriver derrière toi.
10: C'est beaucoup d'informations en fait pour mon enfant parce qu'il est habitué en plus à avoir des pictogrammes, des choses et bon, on verra au pire. Ce sera une expérience, ce sera un super souvenir.
11: Match pour les quarts de finale du tournoi féminin. Roland Garros, elle est polonaise, Maja Szwalińska.
10: C'était pas parfait, mais c'était chouette. Oscar, il a passé un super moment, je crois. Il était prêt, je crois, à aller jouer avec les joueuses, à s'échauffer.
12: Ouais, on joue au tennis.
10: C'est cool, voilà, de faire des entrées de rêve un peu magiques pour eux.
8: Dans l'actualité, l'enquête sur qui se poursuit dans le Gers après la disparition de la jeune Liana. Cette collégienne de 11 ans est introuvable depuis vendredi dernier. L'homme soupçonné de son enlèvement avait déjà fait l'objet de plusieurs plaintes et signalements au cours des dernières années. Une nouvelle plainte pour des faits présumés de viol sur mineur a d'ailleurs été enregistrée mercredi par la justice. Face aux interrogations sur le traitement de ces signalements, le gouvernement a annoncé l'ouverture d'une enquête administrative afin de déterminer si des dysfonctionnements ont pu se produire. La météo, les nuages vont dominer ce matin du sud-ouest au nord-est. Des pluies possibles localement dans le nord-ouest. Un temps instable et venté. Il fera bon en Méditerranée. Les températures 16 à 27 degrés pour les maximales. 17 à Lille, 20 à Paris, 25 à Marseille et 27 du côté de Montpellier. Bon réveil à tous.

0: 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Tous les tubes 80 d'Axel Bauer sont chez nous. C'était Cargo. On a du Duran Duran et du Phil Collins pour la suite avec France Gall parce qu'on l'adore. 7h38. Bonjour Elisa.
1: Bonjour Elisa.
2: Bonjour Philippe, bonjour Sandy.
0: Bonjour Elisa, on est à Carpentras dans le Vaucluse, je crois qu'on est au pied du Mont Ventoux.
1: Oui, c'est ça.
2: Ouais. C'est ça, exactement.
0: Le célèbre Mont Ventoux. Je sais pas si le Tour de France va y passer cette année, oui.
2: Pas cette année, mais ils viennent souvent.
0: Bon, c'est bien. Vous allez bien Elisa ce matin?
2: Je vais très très bien, je suis ravie d'être avec vous.
0: Bah, nous aussi, soyez la bienvenue sur Nostalgie, on va vous offrir des cadeaux.
1: Oui, vous jouez pour un séjour unique en famille à PortAventura World, à 1 heure de Barcelone, 3 parcs à thème, dont Ferrari Land. Il y a 6 mondes à explorer, une quarantaine de spectacles, une quarantaine d'attractions aussi incroyables, comme le Templo del Fuego.
0: Ah, là, il y a ça du jambon, génial. Là. Le Templo del Ramon. Face à vous, il y a 10 cases, 10 épreuves, vous êtes la dernière, l'avant-dernière à jouer cette semaine. Il vous reste 1, 2, 3, 4, 5, 6, 7 cases pour ne pas perdre.
2: Je vais commencer par le début, je vais prendre la 1.
0: La 1. Alors c'est une question géographie pour vous.
1: Elisa, dans quelle région se trouve le département de la Marne?
0: Allez. Les régions, vous voyez?
2: Et le 51.
0: Le quoi?
1: Le 51.
0: Non, la région, le nom de la région.
2: Le Grand Est.
0: Oui, oui, oh la vache, putain.
1: Sur le gong.
0: Faites pas des trucs comme ça, Elisa, là. Et la tension, là. Le Grand Est. Bah ouais, ça fait 2-3 ans qu'on a changé le
1: Bien
0: Grand
1: sûr.
0: Est.
1: Bah,
0: avant, c'était à Bretagne, la Marne.
1: Fallait le savoir.
0: Bien joué.
1: Bah, c'est gagné, Elisa. Bravo, super, votre séjour pour 4 personnes à PortAventura World. Vous allez en profiter avec votre fils Roméo.
2: Ça va être génial, on va se régaler. Merci beaucoup.
0: Passez une bonne journée, Elisa. Merci de nous avoir appelés. On
1: gros
0: joue
1: bisous.
0: Demain.
1: Eh oui, demain, 7h15.
0: Demain, on sera en direct de Nice,
1: ouais.
0: À Nostalgie Nice.
1: Trop
0: Je
1: bien.
0: Peux te dire que là-bas, il y a de la pisse à la dière, mon copain.

0: Alors les mecs, ça biche. Le flic de Beverly Hills, le 1, Glenn Frey de Hillies on sur Nostalgie. La suite, s'il vous plaît, Mademoiselle Sandy.
1: On l'a appris en début de semaine, Duran Duran va venir en France pour une date unique à Paris le 28 octobre prochain. Moi, je suis chaude, je suis dans les starting blocks. Hein.
0: Si tu veux venir
1: avec moi, Philippe, il n'y a pas de soucis. Ça fait presque 40 ans qu'ils n'étaient pas venus en concert à Paris.
0: Eh bah dis donc, les pépères.
1: Exceptionnel.
0: Hein, ça vous dérange de venir chanter un peu?
1: La playlist des plus grands tubes de Duran Duran, c'est à 8h10.
0: Ah, c'est l'un des plus grands groupes pop des années 80. On va écouter The Reflex dans un instant, en entier. C'est magnifique.
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0: Bonne musique, bonne humeur, c'était Mylène Farmer sur Nostalgie.
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2: Duran Duran revient pour une date unique à Paris le 28 octobre prochain. Quels sont vos tubes préférés du groupe? Tiens.
0: Mélanie, à Nice, The Reflex.
2: Et on dit merci à Neil Rogers du groupe Chic pour ce tube. C'est leur plus gros tube. Et Neil Rogers, il vient de rebosser avec eux pour un nouveau titre.
0: Oh, il sonne, lui, le mec de Chic. Hein.
2: Ah ouais.
0: Oh, puis en fait, Duran Duran, ils ont de la mélodie. Saïd, à Bois-Colombes, View to a Kill.
2: C'est une BO de film James Bond, ça. Et c'est la seule BO de James Bond qui s'est classée numéro 1 aux États-Unis.
0: Il y a des fans. Hein. Lola de Port-le-Cat nous propose... Ça, c'est New Wave. Hungry Like a Wolf.
2: Et c'est le titre qui a explosé grâce à MTV, surtout avec le clip très ciné tourné autour du Sri Lanka. C'était en 1982.
0: Je peux en choisir une?
2: Dis.
0: Allez-y. C'est l'une des plus belles ballades pop de la Terre. Magnifique. Ça, c'est les ovnis qui nous ont envoyé ça. Ordinary World.
2: C'est le titre qui les a fait revenir au top au milieu des années 90. Beaucoup plus ballade que le reste de leur tube.
0: On a Laetitia qui est à Pontoise, The White Boys. Ah oui, ça c'est mythique. Hein.
2: Juste avant Thriller, c'est White Boy qui était le clip le plus cher de toute l'histoire. Il avait coûté plus $1 million pour seulement 4 minutes de clip.
0: Et bah dis donc, hein. JM à Rennes, Notorious.
2: Là on est en 1986, le groupe cartonne de partout, donne des concerts à guichets fermés. Pour info, le dernier concert de Duran Duran à Paris date de 1988.
0: Et c'est quoi ta préférence à toi?

0: Restez plugués sur Nostalgie pour avoir des infos prochaines de Duran Duran. Pour nous, il y a Rod Stewart, Dana Dawson et Michael Jackson, Sandy.
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18: Nostalgie 8h01. Maintenant, c'est les infos avec Patrice Pavot.
19: Bonjour Philippe Essand et bonjour à tous. L'enquête se poursuit dans le Gers après la disparition de Liana, collégienne de 11 ans. La jeune fille est introuvable depuis vendredi dernier. L'homme soupçonné de son enlèvement avait déjà fait l'objet de plusieurs plaintes et signalements ces dernières années. Une nouvelle plainte pour viol sur mineur a été enregistrée hier et face aux interrogations sur le suivi des dossiers, le gouvernement a annoncé l'ouverture d'une enquête administrative. La saison des feux de forêt approche et la sécurité civile est déjà en ordre de bataille. Les ministres de l'Intérieur, Laurent Nunez et la transition écologique, Monique Barbu, visitent ce jeudi la base aérienne de Nîmes-Garon dans le Gard, cœur du dispositif aérien de lutte contre les incendies. Une vingtaine d'appareils Canadair et Dash y sont prêts à intervenir. L'Assemblée nationale a adopté en première lecture une proposition de loi visant à limiter l'exposition au cadmium, ce métal lourd toxique et présent notamment dans certains engrais phosphatés. Le texte porté par les écologistes a été voté par 144 voix contre 22. Les concerts canadiens de Patrick Bruel sont tous annulés. Après Québec, les dates prévues à Montréal ont été déprogrammées dans un contexte d'accusation de violence sexuelle visant l'artiste. Et puis la météo, les nuages vont dominer ce matin sur la plupart des régions du soleil en Méditerranée.
18: Il est 8h02 sur Nostalgie. Bonjour Sandy.
3: Bonjour Philippe, bonjour tout le monde. 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
18: On a la meilleure musique pour vous pour ce jeudi matin. Phil Collins, Rod Stewart, et on est prêt pour rejoindre Annie ce soir dès 19h.

0: Nostalgie, tous les tubes 80, on adore France Gall, on va l'écouter avec musique. Vous allez croiser Dana Dawson, on l'adore également, et Rod Stewart.
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2: Selon une étude, la lecture est le loisir masculin que les femmes trouvent le plus attirant.
0: Yeah, un homme qui lit.
2: Eh oui.
0: C'est rare.
2: Tu lis, toi ?
0: Oh, bah, le dernier catalogue Leroy Merlin était très correct sur les pergolas.
2: C'est un bon début, Philippe.
0: Ouais, super roman.
2: C'est une enquête internationale qui vient de paraître et globalement, pour faire simple, les activités associées à la curiosité, à la créativité et au développement personnel dominent. C'est celle qui domine et qui attire le plus les femmes.
0: L'homme calme, l'homme qui se cultive.
2: Le passionné, complètement. 98,4% pour la lecture, c'est un quasi sans faute. Okay. En deuxième loisir masculin que les femmes trouvent attirant, apprendre une langue étrangère.
0: Ah, on peut apprendre une langue étrangère à tout âge.
2: Tout à fait. Toi, t'es pas mal calé en anglais, je le sais.
0: Oui, en anglais, c'est très correct.
2: Ça va. Après, ça se dégrade un peu sur d'autres langues.
0: Pourquoi le mot dégrader ? Pourquoi dès que tu me vois, il faut que ça se dégrade ? Je suis pas un vieux volet. Tu vois ? On dirait qu'il faut me rependre.
3: Oui.
0: Toi, le mec, j'ai que 54 ans, hein, ça va. Hein.
2: On aime vous voir jouer d'un instrument aussi, vous, messieurs. Alors ça peut être de la batterie, du pipeau, du piano.
0: Depuis la nuit des temps.
2: La guitare.
0: Il y a le joueur de
3: guitare.
0: De guitare,
3: souvent.
0: De machin, c'est lui.
2: Bah oui, il faut un feu de camp avec.
0: Moi, je faisais du tuba.
2: Ah ouais.
0: Alors tu vois, t'arrives, bon, c'est sûr, j'ai chopé deux majorettes, mais.
2: On aime vous voir cuisiner aussi.
0: Ah bah ça, oui.
2: Et puis en 5, ce qu'on aime vous voir faire, messieurs, c'est travailler le bois.
0: Travailler le bois.
2: Ouais, je sais pas, t'as envie de sculpter un truc.
3: Couper des bûches.
0: Ouais,
3: des
0: faire bûches, du petit bois pour faire le barbecue. Avec une côte de bœuf.
3: Oui, voilà.
0: Bon, écoutez, vous avez tous les tips hein, pour trouver une fiancée. Non, mais c'est je suis pas non plus à IKEA en train de monter des clous michelac, là, je sais pas quoi. Là.
2: Chez les femmes, les hommes sont attirés dans l'ordre, donc par celles qui parlent plusieurs langues.
0: Ah bah, enfin, ça, c'est sûr. Hein.
2: Ça,
0: ah, bah ouais, toujours une rechange.
2: À vous. Jouer d'un instrument aussi.
0: Pareil.
2: Voilà. Voyager. Et celles qui font de la photo et du dessin.
0: Bah alors, c'est toujours quand tu es en boîte de nuit au moment du quart d'heure américain, enfin à notre époque, on allait voir une jeune fille, dis donc Chantal, dessine-moi un mouton.

0: Merci d'écouter Nostalgie. Rappelez-vous de Dana Dawson. Romantic World, bah bien sûr.
1: Première fois cet été, je vous complétais cette phrase sur nos réseaux, page Instagram et Facebook, Philippe et Sandy. En plus, vous pouvez nous laisser des petits messages vocaux, n'hésitez pas.
0: Moi, je vais à un club de vacances.
1: Ah ouais?
0: Ah bah, c'est la première fois.
1: Où ça?
0: Ah
2: oui.
0: J'ai un club de donne aussi des dates.
1: Vous pouvez venir avec toi.
0: Mais je voulais une question, vous posez le sport, c'est obligatoire?
2: Non.
1: Il y a des jeux apéro par contre.
0: Ah, gagné. Zidane, c'est moi. A tout de suite sur Nostalgie.
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0: grâce à vous, chère Mélodie. Jouons maintenant.
1: Oui, c'est la journée mondiale du naturisme aujourd'hui. Alors, on ne va pas enlever nos vêtements, je vous rassure, Mélodie.
0: Non, mais Mélodie, par contre, les photos, ce n'était pas obligatoire de nous les envoyer.
2: Bah, je pensais que ça pouvait être utile.
0: Mais non, pas du tout. On mange pas de ce pain-là, on est au pain de mie, nous.
1: On va jouer à Yannu dans la réponse. Et genre, par exemple, la plante où on trouve une grenouille, c'est...
0: Le nénuphar.
1: Voilà.
0: Okay. C'est une pâte à tartiner qu'on galère à ouvrir avec son opercule en alu.
2: Nutella.
0: Ouais, bien joué.
1: Bravo. C'est la lettre qu'on voit sur les emballages de bouffe qui nous dit si c'est bon
2: le
1: ou pas. Ouais.
0: Ah, trop fort. Au restaurant, on le regarde 20 fois avant que le serveur arrive. Et quand
2: le menu.
1: Très très forte, Mélodie. On continue. Ça peut être un cumulonimbus, un stratocumulus. Oh là là.
0: Bah, je vais dire que c'est un trio comique. Qui peut avouer. Voilà, attends, j'essaie qu'au début, on dirait la prochaine fois, je vais essayer.
1: Il y a nu dans la réponse, enfin, ça se termine par nu. Il a chanté Si tu veux m'essayer, mais sans vêtements.
2: Si tu veux m'essayer, mais sans vêtements. Ouf. Si tu veux. Florent Pagny, mais.
0: Florent pas.
2: Pas nu, du coup.
0: Oh, ouais, bravo.
1: Excellente mélodie. Ouais, bien, bravo, bravo. Ouais, ouais. On vous envoie vos tout nouveaux écouteurs Bluetooth et collecteurs de l'émission.
2: Super, merci beaucoup, restez comme vous êtes, c'est super tous les matins. Pour le réveil, c'est nickel.
0: Eh bah Mélodie, merci pour le joli sourire que vous venez d'offrir à la France. À très bientôt, soyez heureuse.
2: Bisous, à vous, Mélodie. Bonne journée.

0: C'est bon comme du bon pain. Dana Dawson, Romantic World sur Nostalgie. Les années 80 reviennent après vos infos. Michael Jackson, Félix Gray, Ma tête tourne, ma tête claque.
1: Philippe, on souhaite un bon jeudi à Nathalie et Mathieu. Ils sont en télétravail, du coup, ils sont de garde de leur neveu.
0: 8h28 sur Nostalgie.
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0: Nostalgie, les 8h30. C'est l'heure des infos. Patrice Pravoux, bonjour.
11: Bonjour Philippe et Sandy, bonjour à tous. La petite Liana, cette collégienne de 11 ans, reste introuvable depuis vendredi dernier dans le Gers. L'homme soupçonné de son enlèvement avait déjà fait l'objet de plusieurs plaintes et signalements. Une nouvelle plainte pour viol sur mineur a été enregistrée hier. Face aux interrogations, le gouvernement a annoncé l'ouverture d'une enquête administrative. Ce jeudi, les gendarmes ont fait appel à des cavaliers bénévoles d'un centre équestre pour des recherches ciblant des zones boisées. L'Assemblée nationale a adopté en première lecture une proposition de loi visant à limiter l'exposition au cadmium, ce métal lourd, toxique, présent dans certains engrais phosphatés. Le texte porté par les écologistes a été voté par 144 voix contre 22. La tournée canadienne de Patrick Bruel est désormais entièrement annulée. Les concerts prévus à Montréal ont été déprogrammés dans un contexte d'accusation de violence sexuelle. À Paris, une action féministe a été organisée hier soir devant un théâtre où le comédien devait se produire. Du football, l'équipe de France débute ce soir sa préparation à la Coupe du Monde. Les Bleus affrontent la Côte d'Ivoire à Nantes en match amical avant de jouer l'Irlande du Nord lundi prochain, toujours en amical. Et puis la météo, nuages et pluie sur les trois quarts du pays, ensoleillé du côté de la Méditerranée. Très bonne journée à tous.
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0: Il y a des tubes qui marquent une génération, vous le connaissez par cœur. C'est ce qui a créé le Moonwalk. Billie Jean, Michael Jackson sur Nostalgie.

0: Nostalgie, bonjour tout le monde, bon début de journée, il est 8h35.
1: Discutaillons un petit peu ce matin. Philippe. Pour une fois cet été, je vais, vous nous le dites, nos pages Instagram et Facebook, comme Thierry de Gap qui dit: pour la première fois cet été, je vais à la montagne. Ma femme a gagné, j'ai perdu le match de la destination.
0: Mais pourquoi pas la montagne, j'en rêve moi.
1: C'est vrai.
0: Mais j'ai une grosse pression féminine à la maison. Ouais, mais il n'y a pas la mer, mais c'est pas grave, il y a des lacs.
1: Oui, c'est vrai.
0: Puis c'est beau la montagne.
1: Et puis c'est frais aussi.
0: Puis tu fais un peu du vélo.
2: Oui, un peu plein même.
1: T'as de la place pour étaler ta serviette aussi.
0: Oui, mais franchement,
1: bien sûr.
2: Je suis sûr que canyoning, il y a plein de trucs à faire. Franchement, c'est super la montagne.
1: C'est faut être un peu sportif aussi quand même, si tu veux te faire un petit peu des randos et tout.
0: Ouais, puis t'es là avec ta voiture, t'as pas besoin de mettre les chaînes.
1: Oui, ça,
2: ah oui, c'est vrai.
0: Il faut savoir se satisfaire de petits plaisirs de la vie.
2: Pas de chaîne, mon gars.
0: Alors, si tu veux mettre les chaînes, tu mets les chaînes. Quand il y a le Parisien qui arrive, là.
1: Sandrine d'Angoulême qui nous dit: moi, pour la première fois, je prends le train avec les enfants. Les embouteillages ont gagné trop de manches ces dernières années.
0: Ah, le train. Ah ouais. Ouais. Prendre le train avec tous les enfants. Ouais.
1: Ben oui, mais après je la comprends, tu vois le prix de l'essence qui a augmenté et tout, tu dis bon ben voilà, je vais faire train, ou marcher aussi, faire du vélo, tu prends des moyens de locomotion différents.
0: Paris-Narbonne en vélo avec les gamins derrière.
2: Avec la valise.
0: Je vais te prêter ma glacière électrique, tu vas être bien, ça va être très bien tes vacances.
1: Ah ouais, je sens.
0: T'arrives bientôt Sandy, on est à Poitiers.
1: Et puis un petit dernier, c'est Karim Dalby qui nous dit: moi pour la première fois cet été, je pars en juillet, il paraît que c'est mieux, je vous dirais si c'est vrai ou juste une légende racontée par ceux qui partent en août.
0: Mais non, pourquoi pas. Et c'est franchement, c'est pas mal le mois de juillet. Hein. Il y a moins de copains. Les copains, ils viennent.
2: Vous savez plus le mois d'août.
0: Ouais.
2: C'est vrai.
0: Cette année, moi, je fais une semaine en juillet, une semaine en août, comme ça, j'ai tranquille.
2: Un peu.
0: Après, j'ai les copains. Bah, mais je serai bronzé quand ils arrivent.
1: Ouais.

0: On s'excuse. On s'excuse de sortir du lourd. Milli Vanilli sur la fin des années 80. Girl, you know it's true sur Nostalgie.
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3: 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C'est Gazebo qui va aussi participer à l'écriture de Dolce Vita de son copain Ryan Paris.
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0: qui va venir nous défier en direct sur Nostalgie. Rémi à Saint-Genis-Laval, c'est le Rhône. Bonjour Rémi.
1: Bonjour Rémi.
2: Bonjour Sandy, bonjour Philippe.
0: Salut Rémi, vous n'avez pas la télé alors vous ?
2: Moi j'ai pas la télé moi.
1: Et, ah ouais ?
0: Et là vous en voulez une pour voir ce qui se passe dedans ?
2: C'est ça, je connais pas, donc faut bien que je découvre.
1: Il y a des images.
0: Vous allez voir, il y a les animaux du monde. C'est une télé en noir et blanc qu'on vous file.
3: Bonjour Rémi, votre défi c'est maintenant gagner votre nouvel écran LED pour le gagner. Vous allez avoir 40 secondes pour faire mieux que Philippe et Sandy. Et vous pouvez passer à tout moment. Justement, vous voulez défier Philippe ou Sandy?
2: Parce que Sandy elle a gagné hier, elle a battu son record, donc bon.
0: Contre moi alors?
2: Philippe, oui.
1: Oui, Philippe, ouais.
0: Pourquoi
2: non, justement, elle me fait peur, Sandy.
1: Mais oui,
0: ah, elle
1: mais
0: fait peur à beaucoup de gens, c'est l'âge. Hein. Les cheveux longs comme ça. Là. Oui, c'est moi, vampire.
1: Non, bah, bien sûr, l'image. Philippe, 40 secondes, on y va.
0: Vas-y.
1: Allez, top. Question mythologie grecque, comment s'appelle le dieu de l'amour?
0: Clara Morgan.
1: Cupidon, dans une tonne, combien y a-t-il de kilogrammes?
0: 1000.
1: Si une substance a un pH inférieur à 7, elle est acide, basique ou neutre?
0: Elle est acide.
1: Oui. Dans la bande dessinée Tintin, quel est le métier de Tintin justement?
0: Le reporter.
1: Quelle est la monnaie officielle de l'Allemagne?
0: L'euro.
1: À partir de quel œuf de poisson le caviar est-il préparé?
0: L'esturgeon.
1: Donne-moi l'aliment de base du sushi japonais.
0: Le thon? Ah, ou le saumon? Là. Ah le oui, bah oui, je suis con.
1: Combien de côtés a un hexagone?
0: 8.
1: 6.
0: Terminé. Non, mais on fait chier avec le sushi là. Bah oui, mettre le wasabi aussi sushi, pendant qu'on est.
1: C'est l'ingrédient de base. Bah, le riz.
0: Paella aussi. Hein.
1: Ça nous
0: et
1: fait
0: le crousti poulet.
1: Ça nous fait combien de bonnes réponses?
3: 5 bonnes réponses.
1: 5 bonnes réponses. Rémi, ça va aller. 40 secondes. Ouais. N'hésitez pas à passer si vous ne savez pas un maximum de réponses. On y va?
2: D'accord. Ouais.
1: Elle est top. Combien il y a eu de saisons de la série Friends?
0: Oui.
2: 14.
1: 10. Non, vrai ou faux, c'est à New York que je peux marcher sur Hollywood Boulevard?
2: Oh.
1: C'est à Los Angeles. Donnez-moi une couleur primaire.
2: Magenta.
1: Rouge, jaune ou bleu. Comment s'appelait l'extraterrestre dans le Big Deal?
2: Bill.
1: Quel acteur a incarné James Bond dans le film Skyfall?
2: Passe.
1: Daniel Craig. Dans l'alphabet, quelle est la lettre avant le I?
2: H.
1: Combien de fois la France a-t-elle gagné la Coupe du Monde de foot?
2: Deux
1: Dans quel film Jamel Debbouze joue-t-il le personnage de numéro bis?
2: Astérix au défi sur Cléopâtre.
1: Ouais, ouais. Bravo, bien joué Rémi. Et ben vous allez vous découvrir les images dans votre nouvelle télé, un écran LED qu'on vous envoie maintenant.
0: Bravo. Il s'en fout Rémi. Il a pas de télé à 37 ans, tu crois qu'il va l'allumer? Elle est sur le bon coin dans une semaine la télé. Il va se payer les vacances.
2: Vrai, j'ai des vieilles consoles, j'aimerais bien y jouer un peu.
0: Ça c'est une bonne idée Rémi.
1: Bravo.
0: Merci d'être venu rigoler avec nous. À bientôt.
1: Salut Rémi.
2: Merci à vous, merci beaucoup. À bientôt.

0: Dans 3 minutes, c'est les infos sur Nostalgie comme toutes les demi-heures chez nous.
1: Et Journée mondiale du naturisme aujourd'hui. Quelles sont les situations dans lesquelles on se retrouve nu? Réponse dans ma liste à 9h10.
0: Status quo, Sydney Youngblood. Je ne vais pas vous dire ce que c'est. Vous allez reconnaître dès les premières notes et roses. Laurence, dans un instant sur Nostalgie.
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11: Bonjour Philippe Essendé, bonjour à tous. L'enquête se poursuit dans le Gers après la disparition de Liana. La collégienne de 11 ans est introuvable depuis vendredi. Les recherches se poursuivent sur le terrain avec ce jeudi l'appui de cavaliers bénévoles mobilisés pour explorer des zones boisées. L'homme soupçonné de son enlèvement avait déjà fait l'objet de plusieurs plaintes et signalements. Une nouvelle plainte pour viol sur mineur a été enregistrée hier. Le gouvernement a annoncé l'ouverture d'une enquête administrative afin d'identifier d'éventuels dysfonctionnements dans le suivi des signalements. La sécurité civile se prépare à la saison des feux de forêt. Les ministres de l'Intérieur de la transition écologique se rendent ce matin sur la base aérienne de Nîmes-Garon dans le Gard. C'est là où sont stationnés les moyens aériens de lutte contre les incendies. Canadair et avions Dash y sont en alerte. L'Assemblée nationale a adopté en première lecture une proposition de loi visant à limiter l'exposition au cadmium, métal lourd toxique présent notamment dans certains engrais phosphatés. La tournée canadienne de Patrick Bruel est désormais entièrement annulée après les concerts de Québec. Ceux de Montréal ont été déprogrammés. Et du football, l'équipe de France débute ce soir sa préparation à la Coupe du Monde. Les Bleus affrontent la Côte d'Ivoire en amical. Côté météo, assez nuageux cet après-midi, ensoleillé sur le sud-est.
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12: Bonjour Philippe, bonjour tout le monde. Vous êtes nombreux à nous demander nos écouteurs Bluetooth et collecteurs. Et ben on vous dit à 9h15 comment les gagner.
10: Si ça sent la chaussette, c'est qu'on a déjà enlevé nos chaussures. On sera sur le Maybach AMC Cap Grey ce soir avec vous pour une grosse soirée à Nice. C'est Nostalgie. En plein de la musique, Status Quo et Rose Laurence, tous les tubes 80.

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1: Jeudi 4 juin aujourd'hui, c'est la journée mondiale du naturisme. Quelles sont les situations, Sandy, dans lesquelles nous sommes tout nus?
2: Déjà, situation qu'on a tous vécue la semaine dernière avec la canicule. Hein. T'es dans ton lit, allongé, nu, prêt à dormir. T'es en fusion totale avec ton matelas. Le ventilo sur les roupettes. T'as plus la force de rien. Et là, tu réalises un truc terrible. Terrible. Tu dois te relever parce que ton chargeur de téléphone est dans le salon. Hein. Autre situation dans laquelle on se retrouve généralement nu, chez le médecin. Vous voyez, que ce soit médecin généraliste ou médecin spécialisé, genre dermato, gynéco, proctologue. Pour t'ausculter, il te demande de te déshabiller. Ce à quoi, généralement, tu réponds « Je peux garder les chaussettes. » Enfin, dernière situation dans laquelle on s'est tous déjà retrouvés nus, à la plage, quand tu décides de te changer et d'enlever ton maillot de bain caché sous une serviette. Là, t'as l'impression d'être dans la peau du transformiste Arturo Brachetti. Mmh. Sauf que lui, jamais, il laisse dépasser les accessoires. Hein.
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1: Sydney Youngblood sur Nostalgie, If Only I Could. On va vous le passer ce soir. Et suivez-nous sur nos réseaux Instagram et Facebook. On va vous balancer plein de photos depuis le pont Terre en vue. On sera en direct du bateau ce soir, Nice-Villefranche.

0: sent le bel été, ça. Michael Brand, Tube 80, So Many Men, So Little Time, à suivre sur Nostalgie.
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0: Et on discute avec vous, nous on aime bien. Cet été, pour la première fois, je, deux points, ouvrez les guillemets, vous finissez cette phrase sur Instagram et Facebook. Et on en parle ensemble ce matin sur Nostalgie.
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0: Bonjour, c'est Nostalgie. Bonjour, les petits lapins. C'est quoi cette musique?
1: Je sais pas, j'avais une envie de truc pour enfants, je sais pas.
0: Bonjour, les amis. Bonjour. Pour la première fois cet été, allons-y, les copains.
2: Nathalie Devanne, ça va faire bizarre. Aucun ami avec nous cette année, juste la famille. On va peut-être enfin réussir à terminer une partie de cartes sans débat sur les règles.
0: Ah, pas de copains, c'est-à-dire là, pour la première fois en famille.
2: En famille, bah, ça fait du bien aussi des fois de se retrouver.
0: Faut se rappeler des prénoms.
2: Toi, tu passes beaucoup de temps en famille l'été, Philippe.
0: Oui.
2: Tu vois les copains, tu fais mi-copain, mi-famille.
0: Au bout de 4 jours, il faut que je sois un copain, moi. Ouais. Ça sera trop féminin.
2: Oui, c'est jamais trop long non plus.
0: Je vais te dire, moi, il y a un indice. Dès que ça commence à sentir le truc pour enlever la couleur des pieds, le dissolvant.
2: Ah ouais.
0: J'ai pas beaucoup de vocabulaire. Dès que ça sent le dissolvant, il faut jouer un pote. Oui, ça devient très féminin. Oui.
2: Éric de Béziers qui nous dit: moi, pour la première fois et depuis longtemps cet été, je n'ai rien réservé d'autre que le logement. On verra bien où nous mène l'aventure et surtout le GPS.
0: Ouais. Non, ça s'est tendu au mois d'août quand même.
3: Oui, c'est prendre des risques.
0: Pour avoir un peu de thunes.
2: T'as réservé le logement, tu te dis: tiens, j'ai un point de chute ici, voilà.
0: Ça s'appelle le lâcher prise.
2: Ouais, tu vas à l'aveugle.
0: À l'aveugle, ouais. C'est encore pire, tu sais même pas où tu vas.
2: La première fois cet été, Valérie de Chalon-sur-Saône nous dit: je vais essayer de ne pas regarder mes mails pendant 15 jours. C'est probablement l'expérience la plus extrême de mes vacances.
0: Allez, Régis et Sandy, vous pouvez rajouter ça.
4: Surtout Régis.
2: Ça.
4: Moi, j'aimerais essayer. Cet été, j'aimerais essayer de ne pas du tout ouvrir mes mails.
0: T'es pas super joignable, l'été, toi, à part pour un apéro.
4: Voilà. Ouais. Oui, pas joignable. Mais des fois, je regarde les mails. Je sais pas pourquoi, je peux pas m'empêcher de répondre.
0: Il y a deux prénoms à citer, là, juste là, aujourd'hui.
4: Je peux les dire.
0: Anne et Xavier, nos supérieurs hiérarchiques, lâchez-lui.
4: Lâchez-moi.
2: La grappe.
0: Voilà. Parce que là, je pense qu'il y a la récolte qui arrive. On est sur un très bon cru. On a plein de tubes 80 pour vous. Indochine, Alain Souchon et Michael Brown. Bonne journée sur Nostalgie.

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0: C'est quoi le métier de Pascal à Honfleur? Bonjour Pascal.
3: Bonjour Pascal.
4: Bonjour Philippe et Sandy.
0: Vous connaissez ce jeu Pascal, hein? C'est depuis 7 ans.
4: Oui, tout à fait.
0: Est-ce que vous vous êtes déjà reconnu dans un métier que nous avons déjà trouvé?
4: Alors, je vais vous donner un indice, non.
0: Ça m'aide vachement, poulet.
4: Ah oui, c'est ça.
0: C'est un indice de l'école de Sandy Indice, ça. C'est un truc que tu trouves jamais.
4: Exactement, voilà.
0: Une minute, on a une minute sans nostalgie en direct, c'est parti.
3: Est-ce que vous êtes dans les vêtements, Pascal?
4: Pas du tout.
0: Donc là, vous êtes à Honfleur, dans le Calvados. Est-ce que c'est un rapport avec la région du Calvados?
4: Pas du tout.
0: Pas du tout.
3: Un adjectif artisanal, administratif?
4: Non.
3: Non.
0: La superficie de votre maison actuelle, s'il vous plaît, ou de votre appartement?
4: 130 mètres carrés.
0: D'accord, on est sur des salaires médians.
3: Okay. Voilà, vous êtes exactement. Amené beaucoup à bouger ou vous êtes plus sur un lieu fixe?
4: Je suis et sur un lieu fixe et je bouge énormément.
0: D'accord.
3: C'est-à-dire
4: La semaine dernière à Monaco, la semaine prochaine à Paris, je serai également à Lyon, enfin je bouge beaucoup.
0: Ah. Okay. Voilà. Est-ce que vous êtes chanteur?
4: Non, pas du tout.
3: Est-ce que vous faites genre des salons? Vous allez présenter des choses dans des salons?
4: Pas du tout non plus.
0: Pas du tout.
4: Je fais des salons, mais je ne présente rien.
0: Vous faites des salons? Ah oui, d'accord. Quelle est la marque de votre voiture?
4: Personnelle ou professionnelle?
0: Professionnelle.
4: C'est allemand.
3: Ah oui, bah oui.
5: De toute façon, c'est fini.
0: Qu'est-ce que vous faites, Pascal, alors? Non, t'étais bien, Sandy, t'étais bien.
4: Alors, je suis facilitateur Lego, certifié en méthodologie Lego Serious Play.
3: Alors.
0: Ok, je me casse, moi.
3: C'est quoi dans.
0: Et avec un truc comme ça, vous gazez une baraque de 130 mètres carrés.
3: Racontez-nous un petit peu votre métier.
0: Alors, premier mot.
4: Mon métier, c'est que je possède une agence événementielle et un organisme de formation exclusivement avec les briques Lego et que nous organisons des ateliers coopératifs et collaboratifs pour les entreprises et les institutions uniquement avec les briques Lego.
0: Ah, c'est génial! Voilà. Pour créer de la cohésion dans le groupe et tout ça.
3: Pour s'amuser?
4: Alors, c'est ce qu'on appelle de la ludopédagogie.
0: Ludopédagogie.
4: Pour s'amuser, mais c'est également pour. C'est très sérieux, ça peut être de la résolution de problématiques, ça peut être de la création de projets. On travaille sur des projets avec des millions et des milliards pour des entreprises, avec des Legos.
0: C'est génial!
3: C'est trop bien!
4: J'étais en train de vous attendre et j'étais en train tranquillement de préparer 80 canards, qui est le symbole du travail Lego Serious Play pour une prochaine entreprise.
0: Ah, d'accord. Voilà. C'est vrai, parce que le père de Régis fait la même chose, mais avec des vrais canards.
5: Oui, oui.
0: Ça s'appelle le magret thérapie, lui.
5: Il est démonté.
0: Et ben, c'est vachement intéressant. Vous savez quoi, Pascal? On va vous mettre en contact avec notre société. Parce que peut-être un jour, ça peut être rigolo de faire des Lego.
3: Un micro Lego, nostalgie, ça pourrait être très bien.
0: Ah, c'est super.
4: Avec grand plaisir.
3: Ah ouais.
4: C'est offert par la maison.
0: Alors Julien, non, c'est RTL, hein, Julien, c'est Courbet. Moi, c'est Philippe. Hein. À bientôt, Pascal. Merci de nous avoir découvert encore
4: merci
0: ça.
4: Merci infiniment.
0: À bientôt.
3: On vous envoie vos écouteurs Bluetooth et collecteurs de l'émission.
4: Merci infiniment. Bonne fin de journée. Au revoir.

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3: On part dans le sud, dans la jolie ville de Nice ce soir. Mm-hmm. On vous attend sur le Maybad d'AMC Cap Grèce. C'est un grand catamaran. On sera 220-230
2: ouais.
3: invités ce soir pour faire une rigolade, vous
2: la
3: rencontrer,
2: fête.
3: Machin. Quel est votre cocktail préféré?
2: Moi, c'est le Malibu Coco.
3: Ah, et tous les trucs des années 80.
4: C'est années 80.
3: Sandy, c'est années 80. Elle vient avec la R20 de son père. Tu lâches pas Malibu Coco.
2: Ah, c'est bon.
3: Ah, c'est bon. Rare. À vomir, c'est sympa. En plus, ça, t'as un petit côté cocotte.
4: Ah ouais,
3: toi, c'est quoi?
4: Le Sprite Saint-Germain.
3: Ah, ouais, bah ça, c'est plus.
2: Ah,
3: c'est
2: oui,
3: plus
2: ah, oui,
3: c'est mon cocktail préféré, moi. Salsa, funk, disco, jazz, sonorité latine. Ils sont habillés avec les chapeaux que je mettrai jamais. Ils sont tellement beaux. 40 ans de carrière, 15 albums sortis, 27 singles, dont celui-là. Kid Creole and the Coconuts, parce que c'est cool le printemps. Sur Nostalgie.

0: Nostalgie. Tu vois, si tout pouvait passer aussi vite que 6h, 10h, là, c'est cool.
1: C'est vrai.
2: Sandy, à demain.
1: À demain. 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
0: 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On va essayer d'être en direct sur les réseaux ce soir pour cette soirée de pré-été.
1: Ouais.
0: En direct de Nice sur le catamaran Maybach d'AMC Cap Grèce. DJ, petit four, bassine, chaussons. Ce soir, ça va être bien. Péchoton et tout le team. On se retrouve demain en direct de Nice dans le studio de Nostalgie Nice. Ça va être trop cool. Bonne journée. Dans un instant, la suite avec André Michaud.
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36: Il est 10h, merci d'avoir choisi Nostalgie. Bon jeudi à côté de tous les tubes 80 que nous allons continuer à rejoindre d'ailleurs tout de suite. Simple Minds, Les Gold et Téléphone.

0: très bon jeudi sur Nostalgie.
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0: Et avec du non-stop music d'ici 11h en compagnie d'Elton John, Lio, Mike Oldfield également.
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0: Bonjour à tous, ravi de vous accompagner dans cette matinée du 4 juin. Bienvenue sur Nostalgie. Dans ce jeudi, le parapluie sera conseillé quand même. Et puis dans les concerts à venir depuis hier, on a appris que Lio, qui n'avait qu'une seule date à Paris, prévue pour l'instant le 17 décembre prochain, vient de rajouter une liste complète d'autres rendez-vous concerts avec Nostalgie dans 19 autres villes, hein, comme Lille, Montpellier, Rennes, Bordeaux, Toulouse, Brest, Lyon, entre autres. Vous aurez toutes les dates à découvrir sur nostalgie.fr. Notez que les réservations pour ces nouveaux rendez-vous avec Lio se feront à partir de demain, vendredi, donc à 10h. Dans quelques minutes, on va retrouver d'ailleurs tous les tubes 80 avec Lio également, ceci.
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0: Niagara, je vous ai mis de côté Brian Ferry et on va chanter avec Bernard Lavilliers sur Nostalgie. À tout de suite.
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Matinée sur Nostalgie. Alors là, on attaque les deux plus fraîches journées de la semaine. Aujourd'hui, demain, après, ça devrait revenir à la normale. 10h30, tout de suite, avec tous les tubes 80, voici Pino D'Angio, Lio et Brian Ferry sur Nostalgie.

Excellente journée. Bienvenue sur Nostalgie. Vous êtes en télétravail. Aurélien, ce jeudi, vous nous accompagnez depuis Dax dans les Landes, comme pour Stéphanie, commerciale sur la route à Ajaccio, sous le soleil, dans cette demi-heure non-stop musique. On retrouve au petit bonheur Bernard Lavillier et Mike Oldfield sur Nostalgie.

0: Belle fin de matinée sur Nostalgie. Et dans ce jeudi, on va poursuivre dans un instant avec Cyndi Lauper, Stéphane Echer. Il y aura aussi Zouk Machine.
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0: Bonjour à tous, belle journée dans ce 4 juin. Et dans 11 jours précisément, le 15 juin, date anniversaire de jeudi. Les fans du Taulier attendent cette journée. Parce qu'un beau cadeau sera là au rendez-vous dans les cinémas. Le film de son concert de 95 à Bercy, donné dans le cadre de sa tournée Laura Datour, sera diffusé au cinéma ce même jour. 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Rendez-vous sur nostalgie.fr pour tenter votre chance. Et pour avancer avec tous les tubes 80, voici ce qui va arriver dans leur cas issu. Ganging Band, Stéphane Echer et Cyndi Lauper.
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0: Il est 11h, excellente journée, vous êtes sur Nostalgie dans ce jeudi 4 juin. Merci de nous accompagner avec Sid Kiloper, avec Stéphane Escher, il y aura également Zouk Machine.

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Merci de nous accompagner sur Nostalgie. 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Elsa, Orchestra Man of the Dark et Jeanne Masse, eux, sont sur Nostalgie.

0: Belle journée sur Nostalgie. Avant de repartir avec Johnny Hallyday, Phil Bailey, Phil Collins, on va jouer avec Karine. Bonjour Karine.
1: Bonjour.
0: Oh, quelle belle voix Karine. Je suis heureux de vous accueillir sur Nostalgie. Vous voyez, merci. La chance frappe à la porte, tac, tac, tac, tac, ouais, et vous y êtes derrière. Mais oui, vous êtes dans les Hauts-de-Seine, de quel côté?
1: Je suis du côté de Saint-Cloud.
0: D'accord, oui, c'est pas trop loin de chez nous.
1: Hein. Oui, tout à fait.
0: Vous faites quoi de beau aujourd'hui?
1: Aujourd'hui, je suis de repos, j'étais faire des courses et cet après-midi, je vais acheter mon cadeau traite des mers avec l'un de mes filles.
0: D'accord, bah, génial. Bon, essayez de passer entre les deux gouttes et ça sera bien.
1: Hein, car... Oui, ça serait pas mal, en effet. Ouais.
0: Bon, je vais essayer de vous offrir votre enceinte collecteur Nostalgie. Vous me dites qui chante et ce sera bon. D'accord?
1: D'accord.
0: Allez, écoutez bien cette intro.

0: Alors, d'après vous, un groupe irlandais.
1: Pink Floyd.
0: Il y a une lettre et un chiffre, c'est tout. Une lettre et un chiffre. Non, je peux pas dire plus. Hein. U2. Oui.
1: Ouais, non. Je connaissais, mais je ne sais pas.
0: U2 avec cette intro et ce Pride in the name of Love. Une intro qu'on reconnaît normalement. C'est pas évident avec de l'instrumental, enfin l'international, je veux dire, pas si évident que ça. On a essayé, Karine.
1: Oui, j'ai essayé.
0: C'est le but du jeu, vous le savez.
1: Ouais, tout à fait,
0: bon,
1: exactement.
0: Ça vous empêchera pas de revenir, d'accord?
1: Ah oui, tout à fait. Je
0: compte vous retrouver très vite. Merci d'avoir choisi Nostalgie et continuez avec nous. Passez une bonne journée surtout.
1: Oui, merci, bonne journée.
0: À bientôt, Karine, je vous embrasse. Bon, on rejoue tout à l'heure, on va essayer de remonter tout ça avec Bruno Gilbert, 18h15. Nouveau Blind Test. Et pour la suite de ce jeudi, Johnny, dans un instant, Phil Bailey, Phil Collins et U2, justement, avant 13h.
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7: Bienvenue sur Nostalgie dans ce jeudi 4 juin, il est midi. C'est l'info avec Guillaume Parizeau. Bonjour Guillaume.
8: Bonjour André, bonjour à tous. Au sommaire, on parle de la contrefaçon. Un casque bleu a été tué au Liban et la météo, la pluie domine dans ce jeudi après-midi. Selon les dernières estimations, la contrefaçon représente aujourd'hui plus de 2,5% du commerce mondial. En France, plus de 20 millions de produits de ce type ont été saisis par les services douaniers en 2025. Des produits qui mettent très souvent en danger la santé et la sécurité des consommateurs et une infraction qui finance le crime organisé. Ce jeudi 4 juin, c'est la journée mondiale anti-contrefaçon qui mobilise les acteurs engagés dans cette lutte comme l'Union des fabricants. Delphine Sarfati en est la directrice générale. Elle nous parle de la façon dont la contrefaçon alimente la criminalité.
17: La contrefaçon est liée au réseau criminel. Aujourd'hui, on sait très bien que les grands réseaux criminels que sont la Camorra, la Mafia, les triades chinoises, j'en passe et des meilleurs et dans tous les pays, vraiment produisent de la contrefaçon pour gagner de l'argent et financer leurs autres crimes. Pour une raison bien simple, c'est qu'en fait, la contrefaçon est un crime qui rapporte dans la mesure où ce sont des produits qui sont plébiscités par les consommateurs et qui sont finalement avec très peu de risques pour ceux qui les produisent et qui les distribuent.
8: Des propos recueillis par Héloïse Buc. Dans le Gers, les recherches continuent pour retrouver Liana, l'homme mis en examen pour enlèvement est déjà connu des autorités qui enquêtaient sur lui à la suite d'une plainte pour viol sur une enfant de 10 ans. La procureure de la République d'Auch a évoqué de nouvelles plaintes visant le père de famille de 41 ans. La collégienne de 11 ans a été aperçue pour la dernière fois vendredi vers 15h devant son collège. En Bretagne, le procureur de Brest a annoncé aujourd'hui la levée de la garde à vue du commandant du Tagore, ce pétrolier de la flotte fantôme russe qui a été arraisonné dans l'océan Atlantique par la marine française. Cette décision a été prise afin de permettre la poursuite d'investigations sur le procureur, ajoutant que le navire restait mobilisé. Enfin, au Moyen-Orient, même au Liban, un casque bleu a été tué. Deux autres blessés dans le sud du pays où des tirs de mortier ont atteint leur base. Annonce aujourd'hui de la force de maintien de la paix de l'ONU. Dans le même temps, un média d'État libanais a rapporté aujourd'hui des frappes israéliennes après l'annonce d'un cessez-le-feu conditionné à un arrêt complet des tirs du Hezbollah sur place.
7: Et que nous réserve la météo?
8: Les averses dominent cet après-midi à l'Occitanie, le Pays Basque, la Haute-Vienne, l'Auvergne-Rhône-Alpes, la Bourgogne-Franche-Comté, le Grand Est et l'Île-de-France, de rares averses sur le Cher, le Loiret, la Bretagne, la Normandie et le Nord, des éclaircies sur les Pays de la Loire, la Charente, la Gironde et la Provence, du soleil sur la Corse. Pour les températures, il faut compter 13 à Aurillac, 15 à Saint-Jean-de-Luz, 18 à Bordeaux et 25 du côté de Bastia.
7: L'instant Johnny. Bel après-midi, vous êtes sur Nostalgie avec tous les tubes 80. On démarre avec Johnny Hallyday et puis le duo Philippe Bailey et Phil Collins.

0: belle journée avec Nostalgie. D'ici 13h, ce sera 30 minutes non-stop avec Evelyne Thomas, Daniel Balavoine et YouTube.
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0: Très bon jeudi, continue de chanter avec nous du côté de tous les tubes 80. Et ce mois-ci, on met à l'honneur Madonna également avec tous les soirs à 18h, deux de ses tubes accompagnés par sa story. Et ceci à l'occasion, dans un mois, de la sortie le 3 juillet précisément de son nouvel album. Le suspense est grand, les fans n'en peuvent plus l'attendre et nous, ben, on va patienter. Donc, et on écoute tous les soirs deux de ses tubes et même avant 13h, on va s'en offrir un de plus. Restez avec nous, vous préparez également ceci.
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0: Michel Berger dans un instant, on va chanter aussi avec le Scatman, mais oui, et Chagrin d'amour. À tout de suite.
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excellente journée sur Nostalgie. Encore demain, Nostalgie paye vos vacances. Vous avez des séjours pour 4 à gagner à PortAventura World en Espagne. Et ce matin, c'est Elisa à Carpentras, dans le Vaucluse, qui s'est offert le sien. Vous retentez le coup demain en jouant avec Philippe et Sandy à 7h15 sur Nostalgie. Et dans cette demi-heure non-stop avec tous les tubes 80 avant 13h, voici U2, Sacré d'amour et Madonna sur Nostalgie.

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21: Bonjour à tous. Dans le Gers, les recherches continuent pour retrouver Liana. L'homme mis en examen pour enlèvement est déjà connu des autorités qui enquêtaient sur lui à la suite d'une plainte pour viol sur une enfant de 10 ans. La procureure de la République d'Auch a évoqué de nouvelles plaintes visant le père de famille de 41 ans. La collégienne de 11 ans a été aperçue pour la dernière fois vendredi vers 15h devant son collège. En écho, les nouveaux droits de douane américains ne sont pas justifiés. C'est ce qu'a estimé aujourd'hui le ministre de l'économie. Les États-Unis ont proposé mardi d'imposer des droits de douane additionnels à 60 économies comme l'Union européenne ou la Chine. Washington juge qu'elles ne combattent pas suffisamment l'importation de biens issus du travail forcé. À l'étranger, au moins 3 personnes ont été tuées et 7 blessées cette nuit par une attaque ukrainienne à Simferopol, dans la péninsule de Crimée annexée par la Russie. Annonce des autorités locales, elle intervient au lendemain d'une attaque contre des sites énergétiques et militaires à Saint-Pétersbourg, où s'ouvrait le principal forum économique russe. Enfin, dans le monde de la culture, l'artiste franco-iranienne Marjan Satrapi est décédée à l'âge de 56 ans. Elle s'est fait connaître mondialement avec la bande dessinée et le film Persepolis. Dans un communiqué de ses proches, ils affirment que Marjan est morte de tristesse après le décès de Mathias Ripa, son mari et l'amour de sa vie. Emmanuel Macron a adressé à ses condoléances émues à la famille, saluant une immense artiste.
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21: Cet après-midi, du soleil sur la Corse, des éclaircies sur les Pays de la Loire, la Charente, la Gironde et la Provence, de la pluie sur l'Occitanie, le Pays Basque, la Haute-Vienne, l'Auvergne-Rhône-Alpes, la Bourgogne-Franche-Comté, le Grand Est, l'Île-de-France, le Centre, la Bretagne, la Normandie et le Nord. Pour les températures cet après-midi, 15 à Brest, 19 à Paris, 21 à Gap et 25 à Montpellier. Voici Olivier Louvet jusqu'à 17h sur Nostalgie.
25: Merci Guillaume, à tout à l'heure.
21: À tout à l'heure.
25: Salut à vous, j'espère que vous êtes en pleine forme, tout comme nous. On va écouter ensemble Michael Jackson et tout de suite, ce téléphone, un autre monde sur Nostalgie.

C'est Nostalgie et c'est une nouvelle demi-heure non-stop avec tous les tubes 80 qui arrivent très vite, avec Wham notamment, ce sera après Gilbert Montagnier. 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

0: Nostalgie et Wham arrivent tout de suite.
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0: D'après une étude, se prélasser au bord de la piscine, c'est bon pour le cerveau. Et le simple fait de se détendre au bord d'une piscine, ça stimule les capacités cérébrales. Donc maintenant c'est bon, vous avez votre excuse cet été quand votre bande de potes va vous dire « Bon allez, on va faire une randonnée de 25 km. » Non, non, moi je reste ici, il faut que je stimule mon cerveau, vous voyez, voilà.
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0: Allez, Jimmy Somerville, Bob Marley et Niagara, ça c'est tout de suite et c'est sur Nostalgie.
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Nostalgie, License to Kill, permis de tuer, c'est un des deux James Bond où l'agent 007 est incarné par Timothy Dalton. En voici la BO avec Gladys Knight sur Nostalgie.

0: sur Nostalgie. Kylie Minogue à suivre. Je vous offre également Jean-Jacques Goldman. Et j'ai aussi envie d'écouter avec vous John Paul Young. Et ça, c'est dans les secondes qui arrivent sur Nostalgie.
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28: 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Nostalgie et John Paul Young qui arrive tout de suite. Jean-Jacques Goldman. Et on commence cette nouvelle heure avec Kylie Minogue. I should be so lucky. 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

0: chez Nostalgie. Passez un bel après-midi avec nous Alain Bachung qui débarque dans un instant.
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0: Il y a des ingénieurs qui ont fait s'affronter ChatGPT et une vieille console Atari sur un jeu vidéo d'échecs qui datait de 79. Le but, c'était de voir qui pouvait gagner entre une IA de 2026 et une IA de plus de 40 ans. Et bien, ChatGPT s'est fait humilier, a largement perdu. Et apparemment, le niveau d'un mauvais joueur de club d'échecs d'un niveau de CE2, vous voyez un petit peu. Mais bon, vous savez que ChatGPT, quand même, l'avantage, c'est, enfin, je sais pas si c'est un avantage d'ailleurs, mais c'est que c'est une intelligence artificielle qui apprend de ses erreurs. Donc, au fur et à mesure, je pense qu'elle va s'améliorer.
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0: Et sur Nostalgie, j'ai pour vous une nouvelle demi-heure de musique avec Renaud et Parker Junior et Billy Ocean. C'est maintenant sur Nostalgie.
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Nostalgie, tous les tubes 80 continuent avec Queen. J'ai pour vous également à suivre Laurent Voulzy, mais ce sera juste après Akil Tour, tout nouveau single de Mylène Farmer sur Nostalgie.

0: Sur Nostalgie, Queen à suivre début de soirée et Laurent Voulzy. Tous les tubes 80 tout au long de cet après-midi pour vous sur Nostalgie. 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
36: Sur Nostalgie, tout au long de cet après-midi, tous les tubes 80, toute la musique que vous aimez, avec début de soirée à suivre, Laurent Voulzy. Et on commence cette nouvelle heure avec Queen sur Nostalgie 15h.

Sandra, Étienne Dao, c'est la suite de la musique avec la prochaine demi-heure non-stop avec tous les tubes 80. Après cette nouveauté, l'Indochine et Nouveau Soleil, extrait de l'album Babel Babel sur Nostalgie. Allez.

0: Nostalgie et Étienne Daho qui débarque dans un instant.
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0: Si vous avez prévu de venir à Paris pendant l'été et que vous ne l'avez pas encore vu, la Vasque Olympique de Paris 2024 fera son grand retour dans le Jardin des Tuileries à partir du 21 juin jusqu'au 14 septembre et ce sera accessible gratuitement au public.
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0: J'ai envie d'écouter avec vous Stevie Wonder, Francis Cabrel et Sandra dans les minutes qui viennent. Allez, on fait ça sur Nostalgie.
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Et Stevie Wonder arrive après l'affaire Louis Trio dans cette demi-heure de musique non-stop. Passez un bel après-midi avec nous et avec ceci. Là, qu'est-ce que j'aime ce tube. Something Got Me Starting, c'est Simply Red sur Nostalgie.

0: sur Nostalgie. J'ai pour vous dans un instant Jeanne Masse, Alain Chamfort et In Excess avec un titre auquel Nile Rodgers a participé.
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31: 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Il est 16h et je vous offre maintenant In Excess, Alain Chamfort et Jeanne Masse avec Johnny.

0: C'est Nostalgie et c'est Gold qui arrive dans un petit instant.
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0: Vous savez qu'en Allemagne, il y a une photo qui est devenue virale. C'est celle d'une femme avec son déambulateur qui a été flashée à 42 km/h. Oui, dans une zone limitée à 30. Ouais, enfin, simplement, il y avait une voiture derrière. La dame était devant la voiture, entre le radar et la voiture qui a dépassé la limite de vitesse. Et c'est elle qui s'est retrouvée en premier plan. Forcément, ça intrigue.
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0: Allez, Blondie, Jean-Jacques Goldman et Kool & The Gang à suivre sur Nostalgie pour une demi-heure non-stop.
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Nostalgie, c'est une demi-heure non-stop avec tous les tubes 80. J'ai pour vous Blondie, Élégance à suivre. Ce sera après Goldman entre gris clair et gris foncé sur Nostalgie.

0: C'est Nostalgie et c'est Bruno Gilbert qui arrive dans un instant avec vous. Duran Duran pour la musique, Boyz II Gang, Mylène Farmer. Belle fin d'après-midi avec Nostalgie.
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19: 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Les infos, c'est avec Guillaume Parizeau. Bonjour Guillaume.
25: Bonjour Bruno, bonjour à tous. Dans le Gers, un corps a été retrouvé tout près du lieu de la disparition de Liana. Des vérifications sont en cours pour savoir s'il s'agit bien de la collégienne de 11 ans. Elle a disparu il y a 6 jours. Un suspect a été interpellé, mis en examen et placé en détention provisoire. Le procureur d'Agen chargé du dossier est attendu sur place et pourrait prendre la parole. On parle travail. L'entreprise Legrand va se réorganiser dans l'Hexagone en fermant 4 sites qui seront regroupés à d'autres. Le fabricant de matériel électrique va supprimer 178 postes d'ici 2028 afin de renforcer la compétitivité du fabriqué en France. Le groupe basé à Limoges proposera des solutions de reclassement en interne ainsi qu'un plan de départ volontaire à la retraite. Au Moyen-Orient, le guide suprême iranien a accusé aujourd'hui les États-Unis et Israël de chercher à diviser la nation. Selon Mortaba Khamenei, Tel Aviv et Washington ont subi un revers cuisant dans la guerre déclenchée contre son pays. Leur principal outil pour affaiblir l'Iran est de semer les graines du doute, du désespoir, de la peur, de la méfiance et de la division, a écrit l'Ayatollah. Direction maintenant Porte d'Auteuil, ce sont les demi-finales dames à Roland-Garros. Depuis le cours Philippe Chatrier, la Russe Mira Andreeva s'est imposée face à l'Ukrainienne Marta Kutsiouk en 2-7, 6-1, 6-3. Puis l'autre Russe de la compétition, Diana Schneider, jouera contre la Polonaise Maya Shevchenko.
19: La météo sur Nostalgie.
25: De rares averses demain matin sur la Corse et le Pays Basque, des éclaircies sur la Nouvelle-Aquitaine, les Pays de la Loire, la Bretagne, la Normandie, le Nord, le Grand Est et l'Île-de-France, de légers voiles nuageux sur le centre, la Bourgogne-Franche-Comté, l'Auvergne-Rhône-Alpes, l'Occitanie et les Alpes-Maritimes, du soleil sur l'Hérault et les Bouches-du-Rhône pour les températures 10 à Rennes, 12 à Strasbourg, 13 à Bordeaux et 16 à Nice.
19: Tous les tubes 80, parmi ceux-ci, le Boys Town Gang cet après-midi sur Nostalgie, Duran Duran et

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0: Bonjour, très bel après-midi à 17h16. C'est Bruno, nous sommes en direct jusqu'à 20h. Comme tout le monde ici en direct, hein, je tiens quand même à préciser, les copains du matin, tout ça. On est tous là, c'est la vraie radio. Et c'est l'immense bonheur de pouvoir vous accompagner avec tous les tubes 80, les cadeaux du Blind Test. Et puis tout au long de ce mois de juin, le doublé Madonna, car nous célébrons Madonna, nouvel album qui arrive début juillet. Et c'est Héloïse Buc qui nous en dira plus tout à l'heure, après les infos de 18h sur Nostalgie.
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0: Talk dans ma prochaine sélection. Gilbert Montagnier et puis Kenny Loggins.
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Voilà le groupe ABBA, l'histoire d'un amour perdu. Chanson qui au départ avait été réservée à la chanteuse Frida, mais vu le carton complet en version suédoise, le groupe ABBA l'a repris à son compte également. Et c'est ce qu'on écoute sur Nostalgie.

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Tandis que l'on célébrait il y a 3 semaines de ça encore, hein, les 40 ans du film Top Gun, extrait de la bande originale. Kenny Loggins, Danger Zone sur Nostalgie. Michel Sardou, c'est ce que je vais vous passer juste après.

0: meilleur choix possible comme tous les jours. En fin d'après-midi sur Nostalgie, avant la sortie de son nouvel album le 3 juillet, Nostalgie célèbre Madonna, le doublé Madonna, et ça démarre avec Material Girl dans quelques minutes. 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
6: 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Toute l'actu Guillaume Parisot. Bonjour Guillaume.
7: Bonjour Bruno, bonjour à tous. C'est l'attente dans le Gers. Des vérifications sont en cours pour savoir s'il s'agit bien de la collégienne de 11 ans. Un corps a été retrouvé tout près du lieu de la disparition de Liana. Elle a disparu il y a 6 jours. Un suspect a été interpellé, mis en examen et placé en détention provisoire. Le procureur d'Agen chargé du dossier est attendu sur place et pourrait prendre la parole. On reparle de Patrick Bruel. Les 5 dernières représentations à Paris de la pièce Deuxième partie ont été annulées, pièce dans laquelle joue le chanteur et acteur. Annonce ce soir de la direction du théâtre Édouard Rasset. Cette décision a été prise en accord avec les comédiens. Patrick Bruel est visé par plusieurs plaintes pour viol en France et en Belgique. Au Liban, un casque bleu a été tué et 2 autres blessés dans le sud du pays où des tirs de mortier ont atteint leur base. Annonce aujourd'hui de la force de maintien de la paix de l'ONU. Dans le même temps, un média d'État libanais a rapporté aujourd'hui des frappes israéliennes après l'annonce d'un cessez-le-feu conditionné à un arrêt complet des tirs du Hezbollah. Et enfin, il y a du foot ce soir. L'équipe de France est opposée à la Côte d'Ivoire pour un match amical avant la Coupe du Monde. La dernière rencontre entre les deux équipes en mars 2022, elle s'était soldée par la victoire des Bleus 2-0. France-Côte d'Ivoire depuis la Beaujoire à Nantes. Coup d'envoi à 21h10.
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7: Le soleil est présent demain matin sur l'Hérault et les Bouches-du-Rhône. De légers voiles nuageux sur le centre, la Bourgogne-Franche-Comté, l'Auvergne-Rhône-Alpes, l'Occitanie et les Alpes-Maritimes. Des éclaircies sur la Nouvelle-Aquitaine, les Pays de la Loire, la Bretagne, la Normandie, le Nord, le Grand Est et l'Île-de-France. De rares pluies sur la Corse et le Pays Basque. Pour les températures demain matin, 9 à Limoges, 12 à Rouen, 13 à Calais et 14 à Montpellier. Voici la suite du mois Madonna avec Héloïse Buc.
9: C'est le mois Madonna sur Nostalgie avec ce jeudi Material Girl qui sort en 84, deuxième extrait de son album Like a Virgin. Le titre remporte un immense succès et contribue à renforcer son statut d'icône qui se précise alors. Dans les paroles, Madonna demande une vie riche et aisée plutôt que la romance et les relations amoureuses. Le clip devenu culte est directement inspiré, voire ouvertement copié de la chanson de Marilyn Monroe, Diamonds are a girl's best friend. Dans le film Les hommes préfèrent les blondes, elle sera reprise par de nombreux artistes dont Britney Spears et deviendra si culte que Material Girl sera même un temps le surnom donné par les médias à Madonna, ce que la chanteuse appréciera moyennement. Tout de suite sur Nostalgie, 2 titres à la suite de Madonna et d'abord donc Material Girl.
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1: Avec tous les tubes 80, dans lesquels je pioche évidemment, pour le Blind Test Nostalgie. C'est le moment de vous inscrire pour jouer et participer avec moi, 39-37, vous me passez un petit coup de fil, vous passez à l'antenne dans une bonne vingtaine de minutes, ça se passe en direct évidemment, de vous appeler maintenant, 39-37, toujours des cadeaux connectés à vous offrir.
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1: Il y aura The Cure, Michael Sambello et le groupe Indochine sur Nostalgie.
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sur Nostalgie. 18h30, l'année 2027 sera l'année Lyon. Il y a un paquet de concerts de prévu avec Nostalgie. Elle passera par Montpellier, Aix, Nantes, Rennes, Bordeaux, Toulouse, Biarritz et Lyon. Toutes les dates via nostalgie.fr.

0: Et si nous y allions maintenant du côté du blind test nostalgie? Nous sommes pour accueillir Alice. Bonsoir Alice.
1: Bonsoir.
0: Dans les Hauts-de-Seine, à Clamart.
1: C'est ça, exactement.
0: Et je vois que vous êtes restauratrice.
1: Oui,
0: vous avez...
1: En transition.
0: Expliquez-moi, c'est-à-dire vous avez un resto, vous n'en avez plus, vous...
1: Je n'en ai plus et je vais bientôt en avoir un autre.
0: Ah d'accord, très bien. Alors il va s'appeler comment? On peut savoir
1: ou
0: pas?
1: Non, c'est top secret.
0: Alors ce sera quoi? Ce sera plutôt bistronomique?
1: Plutôt une brasserie parisienne.
0: Ah bien! Très bien! Très sympa tout ça, parfait. Qu'est-ce que dans l'ancien vous faisiez quoi de bon?
1: Oh, des spécialités françaises.
0: Très bien. Parfait, parfait Alice. Vous me mettez déjà en appétit à 18h50.
1: À 18h, on va s'en tenir jusqu'au moins 19h après.
0: Moi, faut tenir jusqu'à 22h pour ce qui me concerne. Parce que faut que je rentre en Normandie chez moi, je dîne très très tard. Donc voilà ma chère Alice. Si je vous offre une platine vinyle, ça vous va?
1: Ah, ce serait top.
0: Bon, Apolline a trouvé du premier coup. Je teste le blind test tous les jours sur Apolline. C'est un duo français, d'accord?
1: Un duo français.
0: Ouais, ils sont deux et ça passe régulièrement sur Nostalgie. Allez, je lance l'intro de qui s'agit-il? Écoutez.

0: Dites-moi, Alice.
1: C'est les États d'Amérique.
0: Oui, les États d'Amérique. Et c'est chanté par le groupe, c'est NP. Pensez à un parc d'attractions. Un parc d'attractions aux États-Unis, c'est un.
1: Alice.
0: Oh non. Alors là. Luna Parker.
1: Oh mince.
0: Bah, un Luna Park. Un Luna Park,
1: mais
0: et Luna Parker.
1: J'avais toutes les paroles, mais j'avais pas le nom du groupe.
0: Oh là là, Alice, ça me fait penser juste un bisou à un pote qui s'appelle Walter. Il bossait un peu dans le cinéma. Il faisait partie du précédent groupe de Luna Parker qui s'appelait les Toco Boys. Et ils ont fait, je crois, un gros tube. Et puis après, voilà, les membres du groupe se sont scindés en différentes parties et on a substitué les Luna Parker avec les États d'Amérique. C'est le tube du groupe. Oh, je suis vraiment, je suis désolé.
1: C'est pas grave, j'essaierai.
0: Oh Alice, en plus Luna Parker, on le passe tout le temps, on l'annonce tout le temps.
1: Mais oui, mais j'ai toute la chanson, je peux la chanter complètement.
0: Quand le resto sera ouvert, dites-moi, on vient venir manger chez vous.
1: Allez, avec plaisir.
0: Une belle soirée, Alice, je vous embrasse très fort. Place aux 12 pépites 80 de 19h.
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8: 19h02, vous écoutez Nostalgie. L'info, Guillaume Parisot. Bonsoir Guillaume.
11: Bonsoir Bruno, bonsoir à tous. Dans le Gers, le corps est celui d'un enfant porteur des vêtements similaires à ceux de Liana, annonce ce soir du procureur. Une autopsie devra confirmer l'identité. La collégienne de 11 ans a disparu depuis 6 jours. Un suspect a été interpellé, mis en examen et placé en détention provisoire. En écho, les nouveaux droits de douane américains ne sont pas justifiés. C'est ce qu'a estimé aujourd'hui le ministre français de l'économie. Les États-Unis ont proposé mardi d'imposer des droits de douane additionnels à 60 économies comme l'Union européenne ou la Chine. Washington juge qu'elles ne combattent pas suffisamment l'importation de biens issus du travail forcé. À l'étranger, au moins 3 personnes ont été tuées et 7 blessées cette nuit par une attaque ukrainienne à Syramopol, dans la péninsule de Crimée annexée par la Russie, annonce des autorités locales. Elle intervient au lendemain d'une attaque contre des sites énergétiques et militaires à Saint-Pétersbourg, où s'ouvrait le principal forum économique russe. Enfin, pour terminer, direction l'Allemagne avec une photo qui est devenue virale, celle d'une femme avec son déambulateur qui a été flashée à 42 km/h début mai en Rhénanie du Nord-Westphalie dans une zone limitée à 30. Sur la photo de la police, on la voit avec ses courses et en arrière-fond une camionnette qui a fait un excès de vitesse. La photo a été prise à ce moment. Partagée sur les réseaux sociaux, la centenaire a été rebaptisée la mamie la plus rapide d'Allemagne.
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11: Demain matin, de rares pluies sur la Corse et le Pays Basque, des éclaircies sur la Nouvelle-Aquitaine, les Pays de la Loire, la Bretagne, la Normandie, le Nord, le Grand Est et l'Île-de-France, de légers voiles nuageux sur le centre, la Bourgogne-Franche-Comté, l'Auvergne-Rhône-Alpes, l'Occitanie et les Alpes-Maritimes, du soleil sur l'Hérault et les Bouches-du-Rhône pour les températures 10 à Dijon, 12 à Paris, Lyon ainsi qu'à Toulouse et 15 à Marseille. Mon cher.
8: Les 12 pépites 92-19h sur Nostalgie, vous prenez les rênes, les commandes de la radio. Première pépite, c'est Véronique Anthony qui souhaite écouter Orchestral Manœuvre in the Dark. On va écouter Enola Gay. Et puis Benjamin, on lui passera le micro juste après.
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2: 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Moi, c'est Benjamin.

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0: Vous êtes les boss tous les soirs dans la programmation musicale de Nostalgie, les 12 pépites 80 de 19h, avec l'appli Nostalgie, avec nostalgie.fr. Je jette un petit coup d'œil aussi sur les messages que vous me laissez pendant l'émission. Mathilde qui me dit coucou Bruno, gros bisous. Je vous écoute en Corse. J'espère qu'il fait beau, j'espère en tout cas. J'ai Michel qui est là tout à fait régulièrement. Qu'est-ce que j'ai encore? J'ai Céline qui, elle aime le théâtre. Céline, je ne sais pas si j'ai une programmation qui pourrait coller avec ce que vous aimez, mais sait-on jamais. Et puis, retour à nos moutons, et à savoir la programmation musicale des 12 pépites 80. David qui se souhaite un bel anniversaire. Il n'y a pas de mal à se faire du bien. C'est son anniversaire ce soir et il voudrait écouter Los Lobos avec La Bamba. C'est ce qui arrive sur Nostalgie et ce sera donc la cinquième pépite.
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0: Bienvenue si vous arrivez, les 12 pépites 80 de 19h. Bienvenue chez vous, tout simplement, via l'appli Nostalgie ou nostalgie.fr. Vous prenez la parole. Bonsoir à Sandrine.
1: Eh bien, je m'appelle Sandrine. Mon plus beau souvenir des années 80, c'est mon premier concert Dépêche Mode sur l'île. Un souvenir super avec les potes.
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Bon, des Chalamar, Chalamar avec Night to Remember via l'appli Nostalgie. Ça lui rappelle l'été, le bord de mer, la discothèque du casino. Vous m'avez pas dit où c'était, hein. Mais en tout cas, voilà, les flirts d'été. J'ai pas les prénoms non plus des flirts d'été. Mais en tout cas, Romuald, si ça peut vous faire plaisir, Night to Remember, retour en 82. Chalamar sur Nostalgie. Et ce sera la 10e.

0: sur Nostalgie. Je vous souhaite une excellente soirée en compagnie de Guillaume Aubert, le vinyle Nostalgie dans quelques instants. Je vous embrasse et à demain, 17h sur Nostalgie.
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0: Et bon début de soirée avec Nostalgie, un petit peu à la bourre, mais tout va bien. Place au vinyle. J'ai un super vinyle que j'ai rapporté directement de chez moi, comme tous les soirs, en direct évidemment. C'est Nostalgie Génération 80. Il va se passer plein de choses ce soir. Il est 20h, un peu plus.
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0: Et donc mon vinyle 45 tours ce soir, je le pose sur la platine ici dans le studio en direct. C'est une pochette toute rouge avec une boule noire au milieu. Ça s'appelle Boule Noire simplement, c'est très funky, on adore, ça annonce une soirée magnifique, donc magique. Ça s'appelle Aimer d'amour, Boule Noire en vinyle et en direct sur Nostalgie.

0: catégorie tube direct. Pascal Obispo, Francis Cabrel sur Nostalgie. Il faudrait que pleuve l'amour. Très bien.
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0: En direct, évidemment, comme tous les soirs. Salut tout le monde, 20h17. Et je salue Marion qui est dans son taxi ce soir, qui me dit « Oh là là, on écoute Nostalgie Génération 80 dans le taxi à fond la caisse ». C'est génial. Merci beaucoup, tous les taxis et tout le monde. Vous êtes peut-être dans la voiture, à la maison. Merci d'être avec nous ce soir. Il y a pas mal de choses. Hein. Ça va être vachement bien. Desireless qui arrive, qui se prépare. Il y a aussi Jocelyn Brown que vous adorez. Ou encore Daniel Balavoine et Sauver l'amour. Tous les tubes 80 sont ici. Vous êtes à la bonne adresse. C'est Nostalgie Génération 80. C'est tous les soirs.
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C'était la New Wave de l'époque, hein. C'était comme ça, on était un petit peu barré, mais c'était vachement bien. Ultravox sur Nostalgie. Et ça, ça cartonne en 2026. Et c'est tant mieux. Desireless, voyage, voyage dans toutes les soirées. Vous chantez, vous dansez là-dessus. Trop fort. Il y a aussi Alain Souchon qui arrive, encore Justin Brown ce soir sur Nostalgie.

Nostalgie Génération 80, Jeanne Masse, que je salue et que je remercie vivement encore, puisque c'est grâce à Jeanne Masse que j'ai arrêté de fumer. Elle m'a donné le nom des petites gélules homéopathiques que je suis allé chercher à la pharmacie et ça a marché, je ne fume plus. Merci Jeanne Masse, merci beaucoup. Bon, j'ai quelques poignées du coup sur les côtés, mais bon, j'ai rien du tout. Eddie Mitchell, Lèche Bonne Blues sur Nostalgie.

0: Merci Seigneur.
1: Merci Gilbert. Ça sert à ça, c'est pour vous, c'est sur Nostalgie. Nostalgie Génération 80. On continue avec Michael Jackson qui arrive, il y a aussi Culture Club par exemple.
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1: C'est Guillaume Aubert, on passe cette soirée ensemble. Je vous souhaite une très bonne soirée avec tous les tubes 80 que vous aimez. Tout à l'heure, il y a un générique 80 qui se prépare, qui va donner des frissons. Tiens, oui, c'est ça, c'est le mot. Pour l'instant, voici Culture Club. Il est 21h.
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0: 21h15 comme tous les soirs dans un quart d'heure, c'est le générique 80 pour retomber en enfance avec tous ces génériques qui nous ont fait chanter, nous ont fait rêver aussi. Tout à l'heure, une belle surprise dans un quart d'heure maintenant à ne pas manquer. Ne manquez pas non plus Patsy avec Liverpool, belle chanson, ou encore Alain Bachung et Étienne Dao que vous adorez évidemment tomber pour la France. C'est tout de suite sur Nostalgie. Belle soirée.
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1: Avec de l'horreur ce soir, l'horreur avec les contes de la crypte, inspirés d'une BD des années 50, ils en ont fait une série sortie en 89 aux US, une série de plusieurs histoires horrifiques présentées par le gardien de la crypte, un personnage squelette tout desséché, adepte de l'humour noir. Et la particularité de chaque épisode, c'est qu'il y avait une star qui venait se faire arracher les yeux, se faire enterrer vivant ou couper un bras ou une jambe. Et parmi les stars, Michael McDowell, Joe Pesci, David Warner, Roger Daltrey, Debout, Dan Aykroyd, Patricia Arquette, Timothy Dalton, Kurt Douglas, Tim Roth, Whoopi Goldberg, Tom Hanks, qui sont tous passés un Demi Moore, Brad Pitt, Christopher Reeves, Martin Sheen, Michael J. Fox, etc., etc. Les plus grands sont allés dans cette série se faire dépecé, on va dire. Assez drôle, en tout cas, cette série. Le générique un peu glauque hein, qui va avec la série, c'est une minute d'horrible maintenant sur Nostalgie. Je vous souhaite bonne chance.

Ce type assis dans une cellule de la prison d'État s'appelle Charlie Ledbetter. Il est presque minuit et Charlie va mourir dans quelques minutes. S'il y a une chose à laquelle M. Ledbetter évite de penser, c'est à Joyce Saylor, son vieux patron. Un jour, Charlie s'est envoyé un bol de vodka en guise de petit crème et il s'est dit qu'on l'avait salement rembarré quand il a demandé cette augmentation.

avec des araignées, des cercueils qui s'ouvrent et plein de trucs horribles. Les contes de la crypte ce soir. Sur Nostalgie, c'était le générique 80. Alain Bachung, Vertige de l'amour et aussi Cool and the Gang, un peu plus de sourire et de bonne humeur.

Forza G. Très belle programmation pour agrémenter ma route, me dit Seb sur le groupe Facebook Nostalgie Family. Vous aussi, si vous voulez qu'on discute, hein, venez nous rejoindre. Comme Thierry, qui nouvel arrivant, il y a aussi Thierry, un deuxième Thierry. Chagali, Fabrice, Paola, Solange, Amar, merci beaucoup de nous rejoindre. Vous êtes les nouveaux, vous êtes nos chouchous. On est plus de 5000 hein, sur ce groupe, c'est fou. Voici Alain.

0: trop bien. Tout met pas ça sur Nostalgie. Et ça aussi, c'est trop bien. C'est votre maxi maintenant. Il est l'heure. Il est presque 22h. Le choix de Karine ce soir. Karine qui est à Nice. Salut, Nice. Vous avez bien fait d'avoir choisi Indochine avec Troisième Sexe. C'est juste magnifique, cette version maxi. C'est pour vous ce soir sur Nostalgie.
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c'est bien cette version maxi. Merci Karine de Nice pour ce beau choix. Indochine et Troisième Sexe, vous aussi choisissez votre maxi tous les jours de la semaine à 22h. Vous allez pour ça dans le groupe Facebook Nostalgie Family. À vous de jouer. Men at Work, c'est bon ça aussi. Who Can It Be Now sur Nostalgie.

0: Rock Voisine en 89 sur Nostalgie. Avant de partir,
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0: Nostalgie. 22h16, toujours en direct évidemment, jusqu'à 23h, c'est Nostalgie Génération 80. À partir de 23h, Nostalgie Story 80, à ne pas manquer, je vous raconte tout, surtout vos tubes préférés. Et puis rendez-vous demain vendredi et samedi pour faire la fête avec Nostalgie Party. Et puis l'Eurodance, évidemment, on en reparlera. Évidemment, plein de choses, il se passe plein de choses ce soir et ce week-end sur Nostalgie. Avec dans un instant Jean-Louis Murat, il y a aussi Gold, ou encore je vous ai préparé un bon level 42 à ne pas manquer, évidemment, et c'est tout de suite.
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87 avec Jean-Louis Murat sur Nostalgie. Nostalgie Génération 80. Je vous propose ce soir de rester un petit peu dans cette année 1987. Une année très productive avec Level 42, Running in the Family qui arrive. Et puis ce tube incroyable de Bananarama, I Heard a Rumor. C'est maintenant pour vous sur Nostalgie. Nostalgie Génération 80 en direct jusqu'à 23h.

Et gardez les yeux ouverts si vous bossez ce soir, évidemment, et si vous êtes sur la route, vous êtes routier comme Didier qui me dit « Oh là là, fatigué là, j'en peux plus, heureusement qu'il y a Nostalgie, Génération 80, et j'ai bientôt... bientôt les vacances, j'ai envie d'être sur la plage. Justement, bah tiens, Didier, tu m'as donné une idée. Je suis allé vite récupérer le 45 tours de Chris Rea. C'est vrai que ça fait du bien. On s'y croirait. On the beach sur Nostalgie 1900. C'est quoi ça, 86. Il y a aussi Katrina on the Wave qui arrive et puis un bon Tears for Fears. Alors là, c'est vraiment un bijou extraordinaire. Ça s'appelle Mad World. À ne pas manquer. C'est seulement sur Nostalgie.

0: Nostalgie, tous les tubes 80. Belle soirée. Il est 23h, c'est Guillaume Aubert. On passe cette soirée ensemble avec maintenant Nostalgie Story 80. Et Eurythmics, Sweet Dreams.
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0: et ici sur Nostalgie.
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0: Avec maintenant Phil Collins et I Wish It Would Rain Down. Phil Collins dit que c'était que c'est la chanson qui se rapproche le plus du blues parmi tout ce qu'il a écrit. Le morceau repose sur une progression harmonique simple, une ambiance mélancolique et surtout une guitare très expressive. Une des raisons du caractère particulier du morceau, c'est la présence d'Eric Clapton, évidemment, à la guitare lead. Clapton joue tout au long du titre et son solo est devenu l'un des éléments les plus appréciés de ce morceau. À un moment, Eric Clapton explique que Billy, Phil Collins, était autrefois batteur dans un bon groupe avant de devenir chanteur. C'est un clin d'œil direct à l'histoire de Genesis. Collins était d'abord le batteur, vous le savez, du groupe, avant de remplacer au chant Peter Gabriel. Dans l'introduction du clip, les danseuses répètent sur le riff de Sunshine of Your Love, célèbre morceau de Cream. Autre clin d'œil à Eric Clapton, qui était le guitariste de ce groupe. Phil Collins, maintenant sur Nostalgie.

0: Magazine 60 sur Nostalgie.
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0: Allez, 23h16, on passe une bonne soirée. J'espère que vous aussi, peut-être à la maison, dans la voiture, au travail. Courage avec Aïssa House qui arrive dans un instant. Il y a aussi Aneka, vous vous souvenez de Japanese Boy. Puis je vous raconte l'histoire de Last Train to London de ELO Electric Light Orchestra. À ne pas manquer, c'est tout de suite sur Nostalgie.
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0: peut-être que vous aussi vous chantez dans la voiture ce soir, vous avez bien raison. Nostalgie, tous les tubes 80.
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0: Avec maintenant Electric Light Orchestra et Last Train to London. Last Train to London, c'est l'un des plus grands succès du groupe britannique ELO. La chanson est sortie en 79 sur l'album Discovery, a été écrite et produite par Jeff Lynne. Le texte raconte une soirée magique qui touche à sa fin. Le narrateur ne veut pas partir malgré le départ imminent du dernier train pour Londres, comme chez nous, le dernier métro. Le train sert de symbole évidemment du temps qui passe et de la séparation inévitable. Alors selon Jeff Lynne, les membres d'ELO passaient beaucoup de temps à faire l'aller-retour entre leur ville de Birmingham et Londres pour les émissions de radio, de télévision, les activités promotionnelles. Donc le thème du dernier train pour Londres viendrait de cette expérience. À la fin des années 70, ELO intègre des influences disco à son style orchestral habituel. Last Train to London est souvent citée comme l'une des chansons les plus disco du groupe, avec sa ligne de basse dansante, très dansante, et son rythme très marqué.

0: incroyable chanson, chanson d'espoir pour Johannesburg. Give me hope, Johanna, signé Eddy Grant.
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0: Et on continue avec Clouds Across the Moon, chanson de Ra Band, une chanson qui raconte la conversation téléphonique entre une femme restée sur Terre et son mari militaire stationné près de Mars, dans un futur lointain. Le créateur du groupe, Richard Anthony Hewson, a expliqué en 85 que l'histoire se déroule dans un futur où une guerre dure plus de 100 ans sur Mars. Il plaisantait même sur le coût exorbitant de l'appel interplanétaire passé par l'héroïne. Alors beaucoup de gens imaginent qu'il s'agit d'un véritable groupe derrière le nom. En fait, R.A.H., Ra, correspond aux initiales de Richard Anthony Hewson. Il est tout seul pour ce projet. C'est lui qui dirige le studio, évidemment. Et la voix féminine du titre, c'est celle de Liz Hewson, l'épouse de Richard Hewson. Vers la fin de la conversation, après la coupure de la communication, on entend discrètement cette femme dire « I try again next year ». J'essaye de joindre l'année prochaine. Cette phrase suggère que le couple ne peut que communiquer qu'une seule fois par an, ce qui renforce fortement le sentiment de distance et de solitude. On écoute ça maintenant sur Nostalgie.

Dr. B.R. Johnson on Mars Flight 2.

0: magnifique Human League et Human sur Nostalgie. C'était Guillaume Aubert. Passez une belle nuit avec le disco, la funk. Je vous retrouve demain avec Nostalgie Party et puis l'Eurodance aussi. C'est la fête, c'est le week-end. Ça se passe comme ça sur Nostalgie. En attendant, bonne nuit. Il est minuit. Et à demain.
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